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1: Bonjour, bonjour à tous. L'inquiétude grandit dans le Gers après la disparition de Liana, 11 ans. L'adolescente n'a plus donné signe de vie depuis vendredi après-midi à Florence. Elle a été aperçue montant dans la voiture du père d'une amie. Cet homme de 41 ans, aux déclarations jugées incohérentes, a été mis en examen pour enlèvement et placé en détention. Les recherches, elles, se poursuivent. Montant en record pour la 9e édition du sommet Shoes France. Hier à Versailles, le chef de l'État a annoncé 93 milliards d'euros d'investissements étrangers et la création de plus de 15 000 emplois. L'intelligence artificielle est en tête d'affiche avec le géant japonais SoftBank qui va mobiliser 75 milliards d'euros pour bâtir des centres de données. De son côté, Amazon confirme l'ouverture de 3 nouveaux sites logistiques en France. 13 personnes ont comparu ce lundi devant le tribunal judiciaire de Paris après les graves débordements survenus ce week-end dans la capitale en marge de la finale de la Ligue des Champions remportée par le PSG. Le bilan des violences de la nuit de samedi à dimanche s'est alourdi. Plus de 890 interpellations, 256 placements en garde à vue et 178 policiers blessés. Un tour de vis de politique migratoire européenne. Les États européens ont trouvé hier un accord sur des mesures de durcissement de la politique migratoire de l'UE en facilitant les retours via des plateformes. Les députés adoptent à l'unanimité en première lecture la proposition de loi sur les violences à l'école issue de l'affaire Betarame. Le texte prévoit de renforcer le contrôle des intervenants susceptibles d'être au contact des enfants dans les écoles et le milieu périscolaire et une plus importante régulation des établissements privés. Au Moyen-Orient, le Hezbollah s'est engagé à cesser totalement le feu selon les autorités libanaises. De son côté, Donald Trump affirme que Benjamin Netanyahou a accepté de ne pas envoyer de troupes à Beyrouth, une annonce surprise, alors que l'armée israélienne annonçait pourtant l'intensification de ses opérations. De nouveaux pourparlers doivent se tenir aujourd'hui. Enfin, Roland-Garros, c'est fini pour Diane Paris. La dernière française en lice a été éliminée en 2 manches lors des 8e de finale par la polonaise Maja Szwalinska. Autre événement du jour, hier, le Canadien Félix Auger-Aliassime, 6e mondial, qui s'est qualifié pour son premier quart de finale à Roland-Garros. Awesome.

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0: Les Simple Red, à l'instant sur Demoiselle, et pour vous réveiller, hein, forcément ce matin sur la radio d'ici avec le titre It's Only Love. Merci de votre fidélité à la radio Enchante Maritime, c'est Demoiselle que vous écoutez, il est déjà 7h. 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
0: Et voici l'information nationale et internationale sur Demoiselle.
2: Bonjour, l'enquête se poursuit dans le Gers après la disparition de Liana. 11 ans, l'adolescente n'a plus donné signe de vie depuis vendredi après-midi à Florence. Elle avait été aperçue montant dans la voiture du père d'une amie, un homme de 41 ans, aux déclarations jugées incohérentes et qui a été mis en examen hier pour enlèvement et placé en détention. Déjà l'heure des choix, la phase d'admission principale de Parcoursup ouvre ce mardi. Les futurs étudiants vont pouvoir consulter les réponses à leurs vœux et faire leur tout premier choix à partir de ce mardi 19h. Montant record pour la 9e édition du sommet France à Versailles. Le chef de l'État a annoncé 93 milliards d'euros d'investissements étrangers, la création de plus de 15 000 emplois. Le géant japonais SoftBank va mobiliser 75 milliards d'euros pour des centres de données et Amazon confirme l'ouverture de 3 nouveaux sites logistiques en France. Un tour de vis des politiques migratoires européennes. Les États ont trouvé hier un accord sur des mesures de durcissement de la politique migratoire de l'UE, notamment en facilitant les retours via des plateformes, des hubs. Les députés adoptent à l'unanimité en première lecture la proposition de loi sur les violences à l'école issue de l'affaire Betaram. Le texte prévoit notamment de renforcer le contrôle des intervenants susceptibles d'être au contact des enfants dans les écoles et le milieu périscolaire et une surveillance renforcée des établissements privés. Au Moyen-Orient, les annonces de Donald Trump n'y font rien. Israël et le Hezbollah ont poursuivi leurs affrontements cette nuit. Le président américain affirmait pourtant hier que les deux camps cesseraient les hostilités. Un nouveau cycle de négociations entre Libanais et Israéliens doit se tenir aujourd'hui à Washington. Jamais 203, Thomas Pesquet va repartir dans l'espace en 2027. Il sera accompagné d'Arnaud Prost pour une mission confiée par l'entreprise américaine Vast. Emmanuel Macron est attendu à Clairefontaine aujourd'hui. Le président va saluer et encourager l'équipe de France avant le départ pour la Coupe du Monde aux États-Unis, au Canada et au Mexique, prévu du 11 juin au 19 juillet. Enfin, du côté de Roland-Garros, c'est fini pour la dernière Française en lice, Diane Parim. Elle a été éliminée hier et puis aujourd'hui, place au quart de finale avec notamment le match du grand favori allemand, Alexander Zverev.
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1: Nous sommes le mardi 2 juin aujourd'hui.
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1: C'est la Saint-Blandine. Bienvenue. Merci de nous avoir rejoints pour cette nouvelle matinée sur Demoiselle, ce nouveau réveil matin. Ah oui, hein, ce matin, vous l'avez remarqué, on vous l'avait annoncé, hein, c'est gris, ce sera même pluvieux, voire orageux. Notre département est en vigilance jaune jusqu'à midi d'ailleurs, hein, pour risque d'orage sur l'ensemble de la Charente-Maritime. Donc on va rester prudent, on prendra des nouvelles dans quelques minutes à la fin de l'information locale et départementale sur Demoiselle, présentée par la rédaction tout à l'heure, 7h15. On se réveille en musique, bien sûr. 7h passée de 4 minutes avant de retrouver l'éphéméride. Voici le nouveau Mylène Farmer. C'est à qui le tour sur la radio d'ici. Bon réveil.

0: Attaquez le tour à l'instant sur Demoiselle, c'était bien sûr Mylène Farmer sur la radio d'ici. Il est temps pour vous à 7h passée de 7 minutes de retrouver dans quelques instants l'information locale et départementale sur la radio d'ici. On va jeter un petit coup d'œil sur votre éphéméride avec Romain Sentier.
1: 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Nous sommes le mardi 2 juin, le 153e jour de l'année. Aujourd'hui, nous fêtons les blondines et les vitales. Blondine est souvent en demande d'attention et étant de nature opiniâtre, elle se montre également volontaire. Elle est déterminée et quelquefois, Blondine s'avère assez imprudente. 56 ans pour le rappeur Be Real, 63 ans pour l'homme politique Bernard Cazeneuve, les 64 ans de Guy Lécluyse et puis les 79 ans de Martin Lamotte. Bon anniversaire à vous aussi, peut-être né un 2 juin. 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
0: Generation de Diana Ross sort en 1985. Cette chanson, elle a été écrite par le groupe les Bee Gees. Chain Reaction marque en fait le retour de Diana Ross vers un son très inspiré période Motown. La chanson devient un immense succès international et notamment atteint les premières places au Royaume-Uni et en Australie. Souvenir de Demoiselle pour vous réveiller ce matin. Diana Ross, Chain Reaction sur Demoiselle.

0: Les souvenirs de Demoiselles sortis en 1985, c'était bien sûr le titre de Diana Ross sur la radio d'ici, Demoiselles.
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0: L'information locale et départementale, le journal, c'est avec Adrien Vivaine.
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3: Les enseignants de Charente-Maritime vigilants sur les manuels scolaires. Le collectif Éducnat contre Bolloré appelle au boycott de certaines maisons d'édition. Il organise une réunion publique à Saintes. Des maires de Charente-Maritime s'entraident pour trouver des actions de développement durable efficaces dans leur commune. Une réunion des élus s'est déroulée à Breuil-la-Réorthe, près de Surgères. À Rochefort, fin de mission pour 24 jeunes du service civique Unicité. Une expérience à part, particulièrement riche humainement. Mais enfin, la météo, orage le matin avec des averses l'après-midi. La fillette disparue dans le Gers est née à La Rochelle. Liana, 11 ans, n'a plus donné signe de vie depuis vendredi dernier. Elle a été vue la dernière fois devant son collège à Florence, dans le Gers. La gendarmerie a lancé un appel à témoins sur les réseaux sociaux. Juste avant sa disparition, la fillette se trouvait dans le véhicule d'un homme qui a été placé en garde à vue dans le cadre d'une enquête ouverte pour enlèvement et séquestration de mineurs de moins de 15 ans. Des recherches ont été menées pendant tout le week-end et ce lundi encore. Les parents de Liana ont quitté La Rochelle il y a environ 8 ans pour aller s'installer dans le Gers. Désarmons Bolloré dans les écoles. C'est l'appel du collectif Éducnat contre Bolloré qui organise une réunion publique ce mardi soir à Saintes, place Bassompierre. Un collectif assez récent, composé de personnels de l'éducation nationale, syndiqués ou non, et qui dit s'opposer à un monopole d'extrême droite dans l'édition scolaire. Objectif, faire passer une prise de conscience en ce qui concerne les manuels scolaires. Le collectif cible en particulier les maisons d'édition liées au groupe Hachette, qui appartient à la galaxie du milliardaire breton, et appelle au boycott des manuels en question. Peggy Soulen-Rata, co-secrétaire du département SNU-IPP-FSU.
4: Les manuels scolaires, c'est une manne financière très intéressante, notamment pour M. Bolloré. Il faut savoir que en 2023, le secteur du livre scolaire représentait quand même 296 millions d'euros, donc ce n'est pas rien. Et c'est une rente quasi garantie pour les éditeurs. Et là, évidemment, Vincent Bolloré y voit une opportunité non seulement économique, mais aussi stratégique, plus qu'un service public. Donc, nous, le message que l'on va faire passer à nos collègues, ça va être d'être vigilants et vigilantes lors de leurs commandes de manuels scolaires, lors de leurs commandes de fichiers ou d'albums pour la rentrée, de faire attention, en fait, aux maisons d'édition qui vendent ces manuels, parce que le risque, c'est de permettre à M. Bolloré de récupérer cet argent public, c'est ça qui est très important, c'est bien que c'est de l'argent public, pour financer ses idées d'extrême droite, notamment dans sa galaxie de médias qui vont influencer l'opinion publique.
3: Pour l'instant, les manuels scolaires concernés ne laissent pas transparaître de dérives idéologiques particulières, mais les enseignants restent vigilants, en particulier pour l'histoire-géographie. Réunion publique donc ce mardi soir à 18h30 au 8 place Bassompierre à Saintes. La ville de Rochefort durcit le ton envers les propriétaires de chiens. Après avoir constaté une recrudescence de comportements canins graves et inappropriés, elle indique qu'elle compte faire respecter les règles. Depuis le début de l'année, la ville a enregistré de trop nombreuses agressions entre chiens ou entre chiens et humains, entraînant des conséquences graves, voire mortelles pour l'animal. Les infractions les plus fréquemment constatées concernent les chiens de catégorie 1 ou 2, comme les pitbulls ou les rottweilers. Mais un panel de règles s'applique à l'ensemble des propriétaires d'animaux de compagnie circulant sur la voie publique. Tout type de chien doit impérativement être tenu en laisse, rappelle la municipalité. Les propriétaires en effraction s'exposent à une amende de 35 euros, pouvant s'élever jusqu'à 150 euros. Et concernant les étrons, tout propriétaire abandonnant les déjections de son chien sur la voie publique encourt une amende forfaitaire de 135 euros, souligne la ville. Sur l'agenda, réunion ce mardi à Marignières-Brouage du Conseil de la Communauté de Communes. La séance est publique et ça se déroule au siège de la collectivité, rue Dubois-Ménardy à Marignières-Brouage. Début du Conseil à 14h30 ce mardi. À La Tremblade, une nouvelle section sportive voile au collège Fernand Garando. Elle a été officiellement inaugurée ce samedi dernier par les responsables de l'établissement secondaire de la CARA, la communauté d'agglomération Royan-Atlantique de la ville, de La Tremblade, du centre nautique Charline Picon, ainsi que le CIFOM de la presqu'île d'Arvers qui ont participé à la conception du projet. Une section sportive voile qui, dans les faits, existait déjà depuis 3 ans, mais sous une forme moins intensive, avec une classe à horaire aménagée pour des élèves de 6e. Mehdi El Erech, principal adjoint au collège Garando.
5: On a d'abord commencé par une classe à horaire aménagée, qui a un cadre un peu plus souple que la section sportive. Et elle présente un cahier des charges assez strict. Donc une classe à horaire aménagée, on a commencé au tout début à offrir 2 heures de voile pour 8 élèves de 6e. Ensuite, montée en charge, on a pu ouvrir ces classes horaires aménagées sur chaque niveau, 6e, 5e, 4e, 3e, toujours avec 2 heures de voile hebdomadaires pour nos élèves. Et l'année dernière, on est rentré en pré-section voile, c'est-à-dire on fait comme si on était déjà en section voile, même si on n'a pas encore le label, pour tester un petit peu notre capacité à encaisser le choc. Et donc, on est passé à 3 heures de voile hebdomadaire pour chacun des niveaux. Ça, c'est très bien passé, on a rempli le dossier et le rectorat a évalué notre dossier favorablement et on a obtenu ce statut, ce label de section sportive.
3: Très concrètement, la section accueillera 8 élèves par niveau, 5, 6e, 5e, 4e, 3e, soit 32 élèves qui pratiqueront différentes disciplines. C'est une section sportive voile avec une marraine de renom, la championne olympique Charline Picon, qui est une ancienne élève du collège Fernand Garando. Elle a d'ailleurs participé à l'inauguration et a prodigué ses conseils aux collégiens. À Rochefort, après 8 mois de mission, clap de fin pour les 24 jeunes d'unicité. L'heure pour l'association spécialisée dans l'accompagnement de services civiques de faire le bilan sur cette année qui aura été riche humainement. Reportage, Jules Vandenberg.
6: Au local d'unicité, dans le quartier du Petit Marseille, les sourires sont nombreux. Les jeunes services civiques clôturent leur mission après plusieurs mois de travail. Pour Sandra Pelletier, coordinatrice d'équipe et de projet au sein de l'association, le bilan est très positif.
7: Chaque année, je trouve ça assez extraordinaire, déjà l'évolution du groupe, mais de chaque jeune à titre individuel. On les voit arriver avec des doutes, des questionnements, des forces aussi. Et puis la fin du service civique, ils ont totalement changé. Le groupe a changé, le collectif est né au fur et à mesure de ces 8 mois. Il y a cette fierté, cette confiance en eux aussi que tous ont trouvé, retrouvé, développé. C'est un gain de compétences aussi et d'expérience.
6: Les volontaires ont eu le choix d'effectuer leur mission dans différents domaines. Environnement et sensibilisation aux éco-gestes, attractivité des métiers et débats citoyens, mais aussi lutte contre l'isolement des personnes âgées, en menant différentes actions dans le but de créer du lien. Sandra Pelletier.
7: Jeudi dernier, à Prime-Vers-les-Sons, on a invité nos seniors, donc on est allé les chercher, on les a amenés jusqu'à Prime-Vers-les-Sons pour faire une après-midi jeu de société. C'est pas grand-chose, mais en fait, c'est déjà sortir de chez eux, de côtoyer d'autres personnes. Là, jeudi, ils ont échangé des numéros de téléphone là, entre deux dames. Ils vont essayer de s'appeler, de se voir en dehors. Et c'est juste extraordinaire. C'est ça la mission, c'est de voir qu'ils reprennent le sourire, qu'ils ont envie d'aller vers les autres.
6: Une expérience essentielle dans la construction de nombreux jeunes qui peut être un moyen de trouver sa voie professionnellement. Léa, 22 ans, service civique dans la section environnement.
8: Ça m'a beaucoup aidée parce que j'étais dans une phase où je ne savais pas vraiment ce que je voulais faire de ma vie. Je sortais d'une licence d'art plastique qui m'a menée nulle part. Et ce service civique il m'a permis de trouver une voie en fait, qui va pouvoir me trouver un travail.
6: Une activité qui est donc enrichissante pour chaque jeune, mais qui permet aussi et surtout de se sentir utile auprès des autres. Kewan, 20 ans, service civique dans la section jeunesse.
9: On était en intervention dans un collège à Saint-Agnan. Et on était là pour le poids des mots. On racontait que nos mots pouvaient avoir un impact sur les gens. Et on était avec une classe de 5e. Et donc on arrive à la fin, au bilan. On fait toujours un bilan en fin de ciné-débat. Bah, on arrive à la fin, on arrive au bilan. Donc chacun dit son petit mot. Et il y a une fille qui présente ses excuses à un élève. Parce que en fait, elle a eu des mots où elle s'en rendait pas compte, et toute la classe s'est excusée. Tout son cœur, on dit pardon à cet élève dont j'ai plus le nom. Et voilà. Et du coup, c'est très marquant. Ça montre qu'on sert à quelque chose.
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3: Reportage de Jules Vandenberg. À Breuil, la réhorte des maires rassemblés pour adapter leur commune au changement climatique et au développement durable. C'est l'association Les Maires pour la Planète qui a tenu sa réunion annuelle à Breuil. Près de Surgères, 76 maires de petites communes des Deux-Sèvres, Charente et Charente-Maritime et Corrèze présents pour partager des idées concrètes et facilement applicables à leur niveau pour lutter contre le réchauffement climatique. Une visite de terrain a été organisée dans l'école de la commune labellisée E3D. Marie Meunier, directrice de l'association.
10: C'est une école qui répond à différents critères de développement durable et en plus elle est un palier confirmé. Et du coup, c'est plein d'actions qui sont mises en place entre l'école et la commune, enfin et la mairie. Par exemple, des panneaux solaires qui sont sur le toit de l'école, un récupérateur d'eau, de la plantation faite avec les enfants, beaucoup de sensibilisation aussi auprès des enfants sur tout ce qui est recyclage, tri des déchets, et puis voilà, bonne pratique environnementale. Et également une présentation de diverses actions qui sont mises en place à la cantine. Donc justement, c'est une cantine qui approche le zéro déchet. Tout est local et bio. Tout est fait sur place, etc.
3: Marie Meunier, directrice de l'Association des maires pour la planète. Carnet rose, le zoo de La Palmyre, la naissance de jumeaux lémures noirs. C'est aussi une première pour le zoo qui enregistre sa toute première naissance chez cette espèce originaire de Madagascar. Le lémure noir est classé en danger sur la liste rouge de l'UICN. Il est confronté à un déclin continu de ses populations. La population zoologique européenne de lémures noirs compte actuellement 154 individus, dont les deux jeunes nés à La Palmyre. Cette population fait l'objet d'une gestion coordonnée pour contribuer à la conservation de l'espèce et sensibiliser le public aux enjeux de préservation de la biodiversité malgache, ajoute la direction du zoo. On passe maintenant aux nouvelles du ciel.
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0: Non, c'est pas une idée. Il fait de plus en plus gris et de plus en plus noir dans le ciel de Charente-Maritime. Je vous rappelle, nous sommes placés en vigilance jaune jusqu'à midi, risque aux orages sur l'ensemble de notre département. Ce matin donc, le temps sera perturbé avec de fréquentes averses sur une grande partie de la Charente-Maritime. Coups de tonnerre ou orages ne sont pas à exclure localement, notamment à l'intérieur des terres où l'instabilité sera plus marquée. Les températures ce matin, 19 degrés pour Saint-Trojan et Châtelaillon, 18 degrés à Rochefort-Écosse, 17 degrés à Cormeroyal, Saint-Jean-d'Angély et Jonzac. Un vent modéré de secteur ouest apportant un air donc plus frais sur l'ensemble de notre département. Cet après-midi, les averses s'évacuent progressivement vers l'est. Le temps deviendra plus sec avec le retour de quelques éclaircies, même si les nuages resteront notamment bien présents et nombreux. Les températures aux alentours des 19 à 20 degrés pour les maximales cet après-midi.
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0: L'info d'ici revient bien sûr tout à l'heure pour l'expresso de l'info. Bon réveil! 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
0: Et à 7h30 sur Demoiselle, en plein réveil, on parle sport. Voici Anthony Verpillon. Bonjour Anthony.
17: Bonjour à toutes et à tous. On débute avec du tennis et il n'y a plus de Française ni de Français à Roland-Garros. Diane Paris s'est inclinée en 8e de finale face à la Polonaise Szwalinska en 2-7. En 8e de finale hier à Roland-Garros, la Française était la dernière chance tricolore, porte d'Auteuil. Notez également la victoire de la numéro 1 mondiale Arina Sabalenka face à Naomi Osaka en 2 manches. 7-5-6-3 pour se hisser en quart de finale. Chez les hommes, Félix Auger-Aliassime, 6e mondial, a battu le Chilien Alejandro Dabilo et se qualifie pour son premier quart de finale à Roland-Garros. Et notez également cette amende de 65 000 € dont a écopé Daniel Valero. Le joueur paraguayen a été reconnu coupable de propos sexistes à l'encontre de l'arbitre Rana Carvalho lors de son match face à Moïse Kouamé samedi après-midi. Il avait notamment déclaré sur le court « Ce genre de match doit être arbitré par un homme, c'est très difficile pour une femme », fin de citation. L'amende devrait représenter la moitié de son prize money s'il devait s'arrêter au prochain tour. Et ce mardi, le numéro 2 mondial Alexander Zverev sera sur le court pour affronter le surprenant espagnol de 19 ans, Rafael Jodar. Elina Svitolina sera opposée à Marta Kostiuk, tombeuse de Loïs Boisson la semaine dernière. Jakub Mensik affrontera Joao Fonseca qui a éliminé Novak Djokovic. En football, le premier entraînement de préparation à la Coupe du Monde a eu lieu à Clairefontaine hier pour les équipe de France de football. 20 joueurs participaient à l'entraînement. Ce mardi, les joueurs du PSG sélectionnés arriveront au centre d'entraînement des Bleus. Autre finaliste de la Ligue des Champions, William Saliba est touché au dos. Son cas sera examiné de près pour savoir s'il s'envolera ou non pour les États-Unis. Et puis en basket, Monaco a remporté le match 1 des demi-finales de Betclic Elite hier soir. Succès 103-88 face à Nanterre. Le match 2, ce sera mercredi à 20h, toujours en principauté. Et puis en NBA, le premier match de la finale entre les Spurs de San Antonio et les New York Knicks aura lieu dans la nuit de mercredi à jeudi à 2h30 du matin, heure française. Les deux premières rencontres ont lieu au Texas. Très belle journée de sport.
0: Pour les fans de course hippie cool et turfiste, hein, tout simplement, Tom Kazak et les pronostics dans quelques instants sur Demoiselle. Excellent réveil et bon mardi avec nous. Temper City pour vous accompagner, Self-Aware sur Demoiselle.

0: Tom Kazak sur Demoiselle et les pronostics à 7h passée de 36 minutes.
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2: Bonjour, bonjour à tous. C'est le prix du château de Saint-Cloud à l'hippodrome du même nom qui sera le théâtre du Quintet Plus de ce mardi 2 juin 2026. Disputé dans la discipline du galop, il réunira 16 compétiteurs bien connus des parieurs. La distance à parcourir sera de 2000 mètres et le départ prévu vers 13h55. En tête de notre sélection, le 6 Rocky Run, en forme sur une distance à son entière convenance, il visera la victoire. Suivi du 8 Aviasor, incontournable en 34,5 de valeur. En pareille société, le 2 Dorian sur la montante actuellement, le 3 Another Light confié à Stéphane Pasquier pour ses premiers pas à main gauche, et enfin le 9 Tamis devrait afficher des progrès sur sa dernière prestation. Il complétera notre sélection, une sélection que vous pouvez retrouver sur ma chaîne YouTube Tom Kazak, les pronostics qui piquent avec mes dernières minutes. Donc notre choix aujourd'hui, premier le 6 Rocky Run, second le 8 Aviasor, troisième le 2 Dorian, quatrième le 3 Another Light, cinquième le 9 Tamis, le second choix le 8, le 4 et le 10, et à vous la fortune.
0: Merci Tom, on vous retrouve bien sûr dans une heure sur Demoiselle.
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0: Vous avez peut-être l'album intitulé Une page de tournée. Eh bien, c'est sur cet album que vous allez retrouver Jean-Louis Aubert et le titre Autant à nouveau, 7h passée 38 minutes sur Demoiselle.

0: Autant à nouveau à l'instant sur Demoiselle, hein, c'est bien sûr le titre de Jean-Louis Aubert sur la radio d'ici 7h41. Hein. Dans quelques instants, vous avez rendez-vous et dans le prochain quart d'heure avec Pierre Demar. Je pense à vous en programmation sur la radio d'ici. Il y aura également l'horoscope aux côtés de Caroline Kemré et puis l'expresso de l'info aux côtés de la rédaction de Demoiselle. A tout de suite.
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0: Vigilance jaune aux orages depuis ce matin 6h. Ça y est, les averses orageuses commencent à tomber. Donc pensez à sortir avec entre autres votre parapluie. Ça va être très utile ce matin. Il est temps pour vous de retrouver votre horoscope.
1: Bonjour à tous, bienvenue pour votre horoscope de ce mardi 2 juin où nous avons une lune en Sagittaire.
2: Bélier, un vent de liberté souffle avec cette lune. Les amis, les projets ou pourquoi pas un voyage vous égaient la tête. En tout cas, cette journée est sous le signe de la détente et du rire.
3: Les taureaux, pour vous c'est moins drôle, certains travaillent ou ramènent du travail à la maison. D'autres s'agacent et sèchent sur un souci dont ils ne trouvent pas la solution.
4: Courage. Les gémeaux, bonne lune qui vous aère la tête, a envie de voyager, de reprendre des cours ou de visiter un endroit attrayant.
5: Faites, vous avez des chances de ne pas être seul.
6: Pour les cancers, auriez-vous envie de faire quelques emplettes?
7: Attention à votre budget qui pourrait être serré en ce moment, à moins que vous ayez une dépense impromptue.
8: Vous passez une bonne journée.
9: Les lions, une discussion peut amener des tensions à cette journée qui pourtant est sous le signe de la tendresse.
10: Ne vous éternisez pas, profitez donc des gens qui vous aiment.
11: Pour les vierges, les deux premiers décans arrivent à s'évader en allant se balader ou en prenant des jours de congé.
12: Seul le troisième décan reste un peu coincé par la fatigue ou un côté moins moins.
13: Les balances, vous êtes de bonne humeur et avez envie de voir du monde.
14: Ne vous formalisez pas si tout le monde n'est pas au rendez-vous.
15: Vous avez de quoi passer un bon moment quand même.
16: Les scorpions, une obligation familiale peut vous embêter un peu.
17: Cela ne vous empêchera pas d'avoir la pêche et d'amuser la galerie.
18: Vous discutez de vos projets, troisième décan.
19: Les sagittaires, du monde vient vous voir ou vous invite et ça vous fait bien plaisir.
20: Vous avez un bon moral et retrouvez le côté bout en train qui fait tout votre charme.

0: Pierre Demar sur Demoiselle, le titre Je pense à vous.
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0: 7h52 exactement, voici l'expresso de l'info.
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4: Bonjour à tous. La fillette disparue dans le Gers est née à La Rochelle. Liana, 11 ans, n'a plus donné de signe de vie depuis vendredi dernier. Elle a été vue la dernière fois devant son collège à Fleurance. La gendarmerie du Gers a lancé un appel à témoins sur les réseaux sociaux. Juste avant sa disparition, la fillette se trouvait dans le véhicule d'un homme qui a été placé en garde à vue et mis en examen dans le cadre d'une enquête ouverte pour enlèvement et séquestration de mineurs de moins de 15 ans. Des recherches ont été menées pendant tout le week-end et lundi encore, les parents de Liana ont quitté La Rochelle il y a environ 8 ans pour aller s'installer dans le Gers. Désarmons Bolloré dans les écoles. C'est l'appel du collectif EducNat contre Bolloré qui organise une réunion publique ce mardi soir à Sainte, place Bassompierre, un collectif assez récent composé de personnels de l'éducation nationale, syndiqués ou non, et qui dit s'opposer à un monopole d'extrême droite dans l'édition scolaire. L'objectif est de faire passer une prise de conscience en ce qui concerne les manuels scolaires. Le collectif cible en particulier les maisons d'édition liées au groupe Hachette qui appartient à la galaxie du milliardaire breton et appelle au boycott des manuels en question. La réunion publique se déroule ce mardi soir à 18h30 au 8 place Bassompierre à Sainte. La ville de Rochefort durcit le ton contre les propriétaires de chiens. Après avoir constaté une recrudescence de comportements canins graves et inappropriés, elle indique qu'elle compte faire respecter les règles. Depuis le début de l'année, la ville a enregistré de trop nombreuses agressions entre chiens ou entre chiens et humains, entraînant des conséquences graves, voire mortelles pour l'animal. Les infractions les plus fréquemment constatées concernent les chiens de catégorie 1 ou 2, comme les pitbulls ou les rottweilers, mais un panel de règles qui s'appliquent à l'ensemble des propriétaires d'animaux de compagnie circulant sur la voie publique. Tout type de chien doit impérativement être tenu en laisse, rappelle la municipalité. Le propriétaire s'expose à des amendes allant de 35 à 150 euros. Et concernant les déjections canines, les propriétaires s'exposent à des amendes forfaitaires de 135 euros, souligne la ville. Sur l'agenda, se réunion ce mardi à Marinières-Brouage du conseil de la communauté de communes. La séance se déroule à

0: À partir de 14h30 au siège de la collectivité rue du Bois Ménardy à Marennes-Niers-Brouage. À la tremblade d'une nouvelle section de sport voile au collège Fernand Garando. Elle a été officiellement inaugurée ce samedi dernier par les responsables de l'établissement secondaire, de la CARA, de la communauté d'agglomération Orient-Atlantique, de la ville, de la Tremblade et du centre nautique Charline Picon, ainsi que du CIVOM de la presqu'île d'Arvers, une section sportive voile qui dans les faits existait déjà depuis 3 ans, mais sous une forme moins intensive avec une classe à horaire aménagée pour des élèves de 6e. Très concrètement, la section accueillera 8 élèves par niveau 6e, 5e, 4e, 3e, soit 32 élèves au total. Et la météo, des orages ce matin avant des averses cet après-midi.
1: Merci Adrien, on vous retrouve bien sûr dans quelques secondes pour la météo marine.
0: Pas d'avis de tempête en cours ni prévu. Les prévisions pour aujourd'hui, un vent de ouest à nord-ouest 5 à 6 Beaufort avec des rafales, une mer agitée devenant forte le matin, une houle d'ouest à nord-ouest 0,50 m à 1 m, s'amplifiant 1,50 m à 2 m en journée avec des passages nuageux et quelques averses et une visibilité mauvaise sous les précipitations. À Marennières-Brouage, la marée basse à 12h54, haute à 18h53, coefficient de marée 72 et 71.
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0: Bienvenue sur Demoiselle et merci de nous avoir rejoints. Il est déjà 8h. Une nouvelle heure ensemble pour se réveiller dans On aurait dû se coucher plus tôt. 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
0: Et voici l'essentiel de l'actualité nationale et internationale sur Demoiselle aux côtés de la rédaction. Frédéric Fouquet, bonjour.
2: Bonjour, l'enquête se poursuit dans le Gers après la disparition de Liana, 11 ans. L'adolescente n'a plus donné signe de vie depuis vendredi après-midi à Florence. Elle avait été aperçue montant dans la voiture du père d'une amie, un homme de 41 ans, aux déclarations jugées incohérentes et qui a été mis en examen hier pour enlèvement et placé en détention. Déjà l'heure des choix, la phase d'admission principale de Parcoursup ouvre ce mardi. Les futurs étudiants vont pouvoir consulter les réponses à leurs vœux et faire leur tout premier choix à partir de ce mardi 19h. Montant record pour la 9e édition du sommet France à Versailles. Le chef de l'État a annoncé 93 milliards d'euros d'investissements étrangers, la création de plus de 15 000 emplois. Le géant japonais SoftBank va mobiliser 75 milliards d'euros pour des centres de données et Amazon confirme l'ouverture de 3 nouveaux sites logistiques en France. Un tour de vis des politiques migratoires européennes. Les États ont trouvé hier un accord sur des mesures de durcissement de la politique migratoire de l'UE, notamment en facilitant les retours via des plateformes, des hubs. Les députés adoptent à l'unanimité en première lecture la proposition de loi sur les violences à l'école issue de l'affaire Betarame. Le texte prévoit notamment de renforcer le contrôle des intervenants susceptibles d'être au contact des enfants dans les écoles et le milieu périscolaire et une surveillance renforcée des établissements privés. Au Moyen-Orient, les annonces de Donald Trump n'y font rien. Israël et le Hezbollah ont poursuivi leurs affrontements cette nuit. Le président américain affirmait pourtant hier que les deux camps cesseraient les hostilités. Un nouveau cycle de négociations entre Libanais et Israéliens doit se tenir aujourd'hui à Washington. Jamais 203, Thomas Pesquet va repartir dans l'espace en 2027. Il sera accompagné d'Arnaud Prost pour une mission confiée par l'entreprise américaine Vast. Emmanuel Macron est attendu à Clairefontaine aujourd'hui. Le président va saluer et encourager l'équipe de France avant le départ pour la Coupe du Monde aux États-Unis, au Canada et au Mexique, prévu du 11 juin au 19 juillet. Enfin, du côté de Roland-Garros, c'est fini pour la dernière française en lice, Diane Parim. Elle a été éliminée hier et puis aujourd'hui place au quart de finale avec notamment le match du grand favori allemand, Alexander Zverev.
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0: Mardi 2 juin aujourd'hui.
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0: Alors, pensez à prendre parapluie, rajouter un petit pull aussi, bah oui, parce que les températures ont bien chuté et vont bien chuter cet après-midi, pas plus de 19 à 20 degrés. Et puis le parapluie, c'est pour les averses orageuses comme on a eu il y a quelques instants au Pays Rocheforté. Elles ont été même un peu costaudes, comme dirait l'autre. Jérémy Frérot, voici Frérot sur Demoiselle et puis l'éphéméride dans quelques instants. 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

0: Jérémy Frérot sur Demoiselle avec Frérot. 8h passées de 8 minutes. Voici l'éphéméride.
1: L'éphéméride. Nous sommes le mardi 2 juin, le 153e jour de l'année. Aujourd'hui, nous fêtons les Blondines et les Vitales. Blondine est souvent en demande d'attention et étant de nature opiniâtre, elle se montre également volontaire. Elle est déterminée et quelquefois, Blondine s'avère assez imprudente. 56 ans pour le rappeur Be Real, 63 ans pour l'homme politique Bernard Cazeneuve, les 64 ans de Guy Lécluse et puis les 79 ans de Martin Lamotte. Bon anniversaire à vous aussi, peut-être né un 2 juin.
0: Merci Romain Santier. Dans quelques instants, rendez-vous avec Flashback, le groupe Imagination et puis l'information.
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1: Flashback du groupe Imagination est devenu l'un des morceaux emblématiques du groupe dans les années 80. Sorti en 81, ce morceau figure sur l'album Body Talk, premier album du groupe britannique. Il a connu un énorme succès également et un second souffle grâce aux DJ et producteurs. Et c'est grâce également aux jeux vidéo que la nouvelle génération connaît ce morceau, entre autres grâce à GTA 5. Rien que ça, comme quoi. Flashback, voici Imagination pour vous accompagner sur Demoiselle. Puis l'information locale et départementale. Rendez-vous dans 3 minutes sur Demoiselle.

0: Imagination sur Demoiselle et Flashback à l'instant sur la radio d'ici 8h passées de 17 minutes. Voici l'information locale et départementale.
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3: Les enseignants de Charente-Maritime vigilants sur les manuels scolaires. Le collectif Educnat contre Bolloré appelle au boycott de certaines maisons d'édition. Il organise une réunion publique à Saintes. Des maires de Charente-Maritime s'entraident pour trouver des actions de développement durable efficaces dans leur commune. Une réunion des élus s'est déroulée à Breuil-la-Réorthe, près de Surgères. À Rochefort, fin de mission pour 24 jeunes du service civique. Unicité, une expérience à part, particulièrement riche humainement. Mais enfin, la météo, orage le matin avec des averses l'après-midi. La fillette disparue dans le Gers est née à La Rochelle. Liana, 11 ans, n'a plus donné signe de vie depuis vendredi dernier. Elle a été vue la dernière fois devant son collège à Florence dans le Gers. La gendarmerie a lancé un appel à témoins sur les réseaux sociaux. Juste avant sa disparition, la fillette se trouvait dans le véhicule d'un homme qui a été placé en garde à vue dans le cadre d'une enquête ouverte pour enlèvement et séquestration de mineurs de moins de 15 ans. Des recherches ont été menées pendant tout le week-end et ce lundi encore. Les parents de Liana ont quitté La Rochelle il y a environ 8 ans pour aller s'installer dans le Gers. Désarmons Bolloré dans les écoles. C'est l'appel du collectif Educnat contre Bolloré qui organise une réunion publique ce mardi soir à Sainte, place Bassompierre. Un collectif assez récent, composé de personnels de l'éducation nationale, syndiqués ou non, et qui dit s'opposer à un monopole d'extrême droite dans l'édition scolaire. Objectif, faire passer une prise de conscience en ce qui concerne les manuels scolaires. Le collectif cible en particulier les maisons d'édition liées au groupe Hachette, qui appartient à la galaxie du milliardaire breton, et appelle au boycott des manuels en question. Peggy Soulen-Rata, co-secrétaire du département SNU-IPP-FSU.
4: Les manuels scolaires, c'est une manne financière très intéressante, notamment pour M. Bolloré. Il faut savoir que en 2023, le secteur du livre scolaire représentait quand même 296 millions d'euros, donc ce n'est pas rien. Et c'est une rente quasi garantie pour les éditeurs. Et là, évidemment, Vincent Bolloré y voit une opportunité non seulement économique, mais aussi stratégique, plus qu'un service public. Donc, nous, le message que l'on va faire passer à nos collègues, ça va être d'être vigilants et vigilantes lors de leurs commandes de manuels scolaires, lors de leurs commandes de fichiers ou d'albums pour la rentrée, de faire attention, en fait, aux maisons d'édition qui vendent ces manuels, parce que le risque, c'est de permettre à M. Bolloré de récupérer cet argent public, c'est ça qui est très important, c'est bien que c'est de l'argent public, pour financer ses idées d'extrême droite, notamment dans sa galaxie de médias qui vont influencer l'opinion publique.
3: Pour l'instant, les manuels scolaires concernés ne laissent pas transparaître de dérives idéologiques particulières, mais les enseignants restent vigilants, en particulier pour l'histoire-géographie. Réunion publique donc ce mardi soir à 18h30 au 8 place Bassompierre à Saintes. La ville de Rochefort durcit le ton envers les propriétaires de chiens. Après avoir constaté une recrudescence de comportements canins graves et inappropriés, elle indique qu'elle compte faire respecter les règles. Depuis le début de l'année, la ville a enregistré de trop nombreuses agressions entre chiens ou entre chiens et humains, entraînant des conséquences graves, voire mortelles pour l'animal. Les infractions les plus fréquemment constatées concernent les chiens de catégorie 1 ou 2, comme les pitbulls ou les rottweilers. Mais un panel de règles s'applique à l'ensemble des propriétaires d'animaux de compagnie circulant sur la voie publique. Tout type de chien doit impérativement être tenu en laisse, rappelle la municipalité. Les propriétaires en effraction s'exposent à une amende de 35 euros, pouvant s'élever jusqu'à 150 euros. Et concernant les étrons, tout propriétaire abandonnant les déjections de son chien sur la voie publique encourt une amende forfaitaire de 135 euros, souligne la ville. Sur l'agenda, réunion ce mardi à Marignières-Brouage du Conseil de la Communauté de Communes. La séance est publique et ça se déroule au siège de la collectivité, rue Dubois-Ménardy à Marignières-Brouage. Début du Conseil à 14h30 ce mardi. À La Tremblade, une nouvelle section sportive voile au collège Fernand Garandeau. Elle a été officiellement inaugurée ce samedi dernier par les responsables de l'établissement secondaire de la CARA, la communauté d'agglomération Royan Atlantique de la ville de La Tremblade, du centre nautique Charline Picon, ainsi que le CIFOM de la presqu'île d'Arvers qui ont participé à la conception du projet. Une section sportive voile qui, dans les faits, existait déjà depuis 3 ans, mais sous une forme moins intensive, avec une classe à horaire aménagée pour des élèves de 6e. Mehdi El Erech, principal adjoint au collège Garandeau.
5: On a d'abord commencé par une classe à horaire aménagée, qui a un cadre un peu plus souple que la section sportive. Et elle présente un cahier de charges assez strict. Donc, une classe à horaire aménagée, on a commencé au tout début à offrir 2 heures de voile pour 8 élèves de 6e. Ensuite, montée en charge, on a pu ouvrir ces classes à horaire aménagée sur chaque niveau, 6e, 5e, 4e, 3e, toujours avec 2 heures de voile hebdomadaire pour nos élèves. Et l'année dernière, on est rentré en pré-section voile, c'est-à-dire on fait comme si on était déjà en section voile, même si on n'a pas encore le label, pour voir, pour tester un petit peu notre capacité à encaisser le choc. Et donc, on est passé à 3 heures de voile hebdomadaire pour chacun des niveaux. Ça s'est très bien passé. On a rempli le dossier voilà, le rectorat a évalué notre dossier favorablement. Et on a obtenu ce statut, ce label de section sportive.
3: Très concrètement, la section accueillera 8 élèves par niveau, 5, 6e, 5e, 4e, 3e, soit 32 élèves qui pratiqueront différentes disciplines. C'est une section sportive voile avec une marraine de renom, la championne olympique Charline Picon, qui est une ancienne élève du collège Fernand Garandeau. Elle a d'ailleurs participé à l'inauguration et a prodigué ses conseils aux collégiens. À Rochefort, après 8 mois de mission, clap de fin pour les 24 jeunes d'Unicité. L'heure pour l'association spécialisée dans l'accompagnement de services civiques de faire le bilan sur cette année qui aura été riche humainement. Reportage, Jules Vandenberg.
6: Au local d'Unicité, dans le quartier du Petit Marseille, les sourires sont nombreux. Les jeunes services civiques clôturent leur mission après plusieurs mois de travail. Pour Sandra Pelletier, coordinatrice d'équipe et de projet au sein de l'association, le bilan est très positif.
7: Chaque année, je trouve ça assez extraordinaire, déjà l'évolution du groupe, mais de chaque jeune à titre individuel. On les voit arriver avec des doutes, des questionnements, des forces aussi. Et puis, la fin du service civique, ils ont totalement changé. Le groupe a changé, le collectif est né au fur et à mesure de ces 8 mois. Il y a cette fierté, cette confiance en eux aussi que tous ont trouvé, retrouvé, développé. C'est un gain de compétences aussi et d'expérience.
6: Les volontaires ont eu le choix d'effectuer leur mission dans différents domaines. Environnement et sensibilisation aux éco-gestes, attractivité des métiers et débats citoyens, mais aussi lutte contre l'isolement des personnes âgées, en menant différentes actions dans le but de créer du lien. Sandra Pelletier.
7: Jeudi dernier, à Prime-Vers-les-Sons, on a invité nos seniors, donc on est allé les chercher, on les a amenés jusqu'à Prime-Vers-les-Sons pour faire une après-midi jeu de société. C'est pas grand-chose, mais en fait, c'est déjà un, sortir de chez eux, deux, côtoyer d'autres personnes. Là, jeudi, ils ont échangé des numéros de téléphone là, entre deux dames. Ils vont essayer de s'appeler, de se voir en dehors. Et c'est juste extraordinaire. C'est ça la mission, c'est de voir qu'ils reprennent le sourire, qu'ils ont envie d'aller vers les autres.
6: Une expérience essentielle dans la construction de nombreux jeunes qui peut être un moyen de trouver sa voie professionnellement. Léa, 22 ans, service civique dans la section environnement.
8: Ça m'a beaucoup aidée parce que j'étais dans une phase où je ne savais pas vraiment ce que je voulais faire de ma vie. Je sortais d'une licence d'art plastique qui m'a menée nulle part. Et ce service civique il m'a permis de trouver une voie en fait, qui va pouvoir me trouver un travail.
6: Une activité qui est donc enrichissante pour chaque jeune, mais qui permet aussi et surtout de se sentir utile auprès des autres. Kewan, 20 ans, service civique dans la section jeunesse.
9: On était en intervention dans un collège à Saint-Agnan. Et on était là pour le poids des mots. On racontait que nos mots pouvaient avoir un impact sur les gens. Et on était avec une classe de 5e. Et donc on arrive à la fin, au bilan. On fait toujours un bilan en fin de ciné-débat. On arrive à la fin, on arrive au bilan. Donc chacun dit son petit mot. Et il y a une fille qui présente ses excuses à un élève. Parce que en fait, elle a eu des mots où elle s'en rendait pas compte, et toute la classe s'est excusée. Tout son cœur, on dit pardon à cet élève dont j'ai plus le nom. Et voilà. Et du coup, c'est très marquant. Ça montre qu'on sert à quelque chose.
6: Si vous avez entre 16 et 25 ans et que vous êtes intéressé par une mission de service civique, rendez-vous directement sur le site d'Unicité.
3: Reportage de Jules Vandenberg. À Breuil, la réhorte des maires rassemblés pour adapter leur commune au changement climatique et au développement durable. C'est l'association Les Maires pour la Planète qui a tenu sa réunion annuelle à Breuil. Près de Surgères, 76 maires de petites communes des Deux-Sèvres, Charente et Charente-Maritime et Corrèze présents pour partager des idées concrètes et facilement applicables à leur niveau pour lutter contre le réchauffement climatique. Une visite de terrain a été organisée dans l'école de la commune labellisée E3D. Marie Meunier, directrice de l'association.
10: C'est une école qui répond à différents critères de développement durable et en plus elle est un palier confirmé et du coup c'est plein d'actions qui sont mises en place entre l'école et la commune, enfin et la mairie, par exemple des panneaux solaires qui sont sur le toit de l'école, un récupérateur d'eau, de la plantation faite avec les enfants, beaucoup de sensibilisation aussi auprès des enfants sur tout ce qui est recyclage, tri des déchets, et puis voilà, bonne pratique environnementale, et également une présentation de diverses actions qui sont mises en place à la cantine. Donc justement, c'est une cantine qui approche le zéro déchet, tout est local et bio, tout est fait sur place, etc.
3: Marie Meunier, directrice de l'Association des maires pour la planète. Carnet rose, le zoo de La Palmyre, la naissance de jumeaux lémures noirs. C'est aussi une première pour le zoo qui enregistre sa toute première naissance chez cette espèce originaire de Madagascar. Le lémure noir est classé en danger sur la liste rouge de l'UICN. Il est confronté à un déclin continu de ses populations. La population zoologique européenne de lémures noirs compte actuellement 154 individus, dont les deux jeunes nés à La Palmyre. Cette population fait l'objet d'une gestion coordonnée pour contribuer à la conservation de l'espèce et sensibiliser le public aux enjeux de préservation de la biodiversité malgache, ajoute la direction du zoo. On passe maintenant aux nouvelles du ciel.
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0: On a eu des averses bien musclées ce matin. Vous faites peut-être partie des gens qui ont ces averses bien musclées, hein, qui sont en train de traverser le département de Charente-Maritime. Oui, des averses orageuses avec même quelques coups de tonnerre. Notre département est placé en vigilance jaune jusqu'à midi pour un risque d'orage. Ce matin, donc, le temps reste perturbé avec de fréquentes averses sur une grande partie du département. Coups de tonnerre, orages ne sont pas à exclure localement, surtout à l'intérieur des terres, où ce sera bien sûr plus marqué. Les températures, 19 degrés à Saint-Rogent et à Châtelaillon, 18 degrés à Rochefort-Écosse, 17 degrés à Cormorial, Saint-Jean-d'Angély et Jonzac. Le vent modéré de secteur ouest souffle légèrement et nous rafraîchit les températures de cet après-midi qui seront aux alentours des 19 à 20 degrés seulement pour les maximales. Les averses vont s'évacuer d'ailleurs par l'est du département au cours de cette matinée pour nous laisser cet après-midi de larges éclaircies.
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0: 8h31 au Saut du Lit, voici Anthony Verpillon pour les sports. Bonjour Anthony.
15: Bonjour à toutes et à tous, on débute avec du tennis et il n'y a plus de Française ni de Français à Roland-Garros. Diane Paris s'est inclinée en 8e de finale face à la Polonaise Szwalinska en 2-7. En 8e de finale hier à Roland-Garros, la Française était la dernière chance tricolore, porte d'Auteuil. Notez également la victoire de la numéro 1 mondiale Arina Sabalenka face à Naomi Osaka en deux manches, 7-5-6-3 pour se hisser en quart de finale. Chez les hommes, Félix Auger-Aliassime, 6 sixième mondial, a battu le Chilien Alejandro Dabilo et se qualifie pour son premier quart de finale à Roland-Garros. Et notez également cette amende de 65 000 euros dont a écopé Daniel Valero. Le joueur paraguayen a été reconnu coupable de propos sexistes à l'encontre de l'arbitre Rana Carvalho lors de son match face à Moïse Kouamé samedi après-midi. Il avait notamment déclaré sur le court « Ce genre de match doit être arbitré par un homme, c'est très difficile pour une femme ». Fin de citation. L'amende devrait représenter la moitié de son prize money s'il devait s'arrêter au prochain tour. Et ce mardi, le numéro 2 mondial Alexander Zverev sera sur le court pour affronter le surprenant espagnol de 19 ans, Rafael Jodar. Elina Svitolina sera opposée à Marta Kostiuk, tombeuse de Loïs Boisson la semaine dernière. Jakub Mensik affrontera Joao Fonseca qui a éliminé Novak Djokovic. En football, le premier entraînement de préparation à la Coupe du Monde a eu lieu à Clairefontaine hier pour l'équipe de France de football. 20 joueurs participaient à l'entraînement. Ce mardi, les joueurs du PSG sélectionnés arriveront au centre d'entraînement des Bleus. Autre finaliste de la Ligue des Champions, William Saliba, est touché au dos. Son cas sera examiné de près pour savoir s'il s'envolera ou non pour les États-Unis. Et puis en basket, Monaco a remporté le match 1 des demi-finales de Betclic Elite hier soir. Succès 103 à 88 face à Nanterre. Le match 2, ce sera mercredi à 20h, toujours en principauté. Et puis en NBA, le premier match de la finale entre les Spurs de San Antonio et les New York Knicks aura lieu dans la nuit de mercredi à jeudi à 2h30 du matin, heure française. Les deux premières rencontres ont lieu au Texas. Très belle journée de sport.

0: Fever Dream sur Demoiselle, hein, c'était bien sûr Alex Warren, 8h36.
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2: Bonjour, bonjour à tous. C'est le prix du château de Saint-Cloud à l'hippodrome du même nom qui sera le théâtre du Quintet Plus de ce mardi 2 juin 2026. Disputé dans la discipline du galop, il réunira 16 compétiteurs bien connus des parieurs. La distance à parcourir sera de 2000 mètres et le départ prévu vers 13h55. En tête de notre sélection, le 6 Rocky Run, en forme sur une distance à son entière convenance, il visera la victoire. Suivi du 8 Aviasor, incontournable en 34,5 de valeur. En pareille société, le 2 Dorian sur la montante actuellement, le 3 Another Light confié à Stéphane Pasquier pour ses premiers pas à main gauche, et enfin le 9 Tamise devrait afficher des progrès sur sa dernière prestation. Il complétera notre sélection. Une sélection que vous pouvez retrouver sur ma chaîne YouTube Tom Kazak, les pronostics hippiques avec mes dernières minutes. Donc notre choix aujourd'hui, premier le 6 Rocky Run. Second le 8, Aviasor. Troisième le 2, Dorian. Quatrième le 3, Nozor. Light. Cinquième le 9, Tamise. Le second choix le 8, le 4 et le 10. Et à vous la fortune.
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0: Les tournesols, les petits soleils de l'été. C'était Marc Lavoine, bien sûr, sur Demoiselle. Dans quelques minutes, dans le prochain quart d'heure, Vita, ça fait mal en programmation. Il y aura également l'Expresso de l'info avec Adrien Vivenne sur Demoiselle. Le programme télé, c'est maintenant.
1: 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Ce soir sur TF1, Koh-Lanta, France 2, Laurent Deutsch, Stéphane Bern nous propose un nouveau numéro 2. Laissez-vous guider dans les années 1920. Paris est prise d'une frénésie de fêtes et de fantaisies qui n'a qu'un but, oublier les horreurs de la Première Guerre mondiale qui s'est achevée quelques années plus tôt. En une décennie, la capitale française se tourne définitivement vers la modernité et la société en est profondément bouleversée pour faire revivre cette effervescence, mais aussi les lendemains qui y a déchantent. Et bien, je le redis, Stéphane Bern et Laurent Deutsch, les deux guides spéciaux bien connus des téléspectateurs font ressurgir du passé grâce à la magie de la 3D des lieux mythiques aujourd'hui disparus comme le bal Bullier, notamment l'ancienne gare Montparnasse, la zone, l'exposition des arts décoratifs ou même encore l'usine Citroën de Javel. France 3, Alexandra L, Canal, dossier 137, M6, Julien Courbet, appel à témoins au sommaire, Xavier Dupont de Ligonnès, il serait vivant. On aura également Mort mystérieuse de Christian Abraham et d'autres sujets encore vous sont proposés ce soir sur M6. TFX, Tout sauf toi, Gulli le Petit Prince et enfin sur ses stars, Mariage chez les Baudins. Allez, je vous laisse sur votre choix et par avance, une excellente soirée devant votre télévision.
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0: Et voici l'horoscope du jour avec Caroline Cameret. Bonjour Caroline.
1: Bonjour à tous, bienvenue pour votre horoscope de ce mardi 2 juin où nous avons une lune en Sagittaire.
2: Bélier, un vent de liberté souffle avec cette lune. Les amis, les projets ou pourquoi pas un voyage vous égaient la tête. En tout cas, cette journée est sous le signe de la détente et du rire.
3: Les taureaux, pour vous c'est moins drôle, certains travaillent ou ramènent du travail à la maison. D'autres s'agacent et sèchent sur un souci dont ils ne trouvent pas la solution.
4: Courage. Les Gémeaux, bonne lune qui vous aère la tête, a envie de voyager, de reprendre des cours ou de visiter un endroit attrayant.
5: Faites, vous avez des chances de ne pas être seul.
6: Pour les cancers, auriez-vous envie de faire quelques emplettes?
7: Attention à votre budget qui pourrait être serré en ce moment, à moins que vous ayez une dépense impromptue.
8: Vous passez une bonne journée.
9: Les lions, une discussion peut amener des tensions à cette journée qui pourtant est sous le signe de la tendresse.
10: Ne vous éternisez pas, profitez donc des gens qui vous aiment.
11: Pour les vierges, les deux premiers décans arrivent à s'évader en allant se balader ou en prenant des jours de congé.
12: Seul le troisième décan reste un peu coincé par la fatigue ou un côté moins.
13: Les balances, vous êtes de bonne humeur et avez envie de voir du monde.
14: Ne vous formalisez pas si tout le monde n'est pas au rendez-vous.
15: Vous avez de quoi passer un bon moment quand même.
16: Les scorpions, une obligation familiale peut vous embêter un peu.
17: Cela ne vous empêchera pas d'avoir la pêche et d'amuser la galerie.
18: Vous discutez de vos projets, troisième décan.
19: Les sagittaires, du monde vient vous voir ou vous invite et ça vous fait bien plaisir.
20: Vous avez un bon moral et retrouvez le côté bout en train qui fait tout votre charme.
21: Troisième décan, reposez-vous.
22: Les capricornes, journée agréable où vous pourriez avoir des nouvelles de quelqu'un que vous n'avez pas vu depuis longtemps.
23: Ne lui faites pas de reproches, mais soyez heureux.
24: Pour les Verseaux, cette lune dans votre signe vous ouvre pas mal de portes.
25: Certains peuvent faire une rencontre amoureuse, d'autres passer un moment radieux avec leur conjoint.
26: Pour les poissons, c'est surtout ceux du troisième décan qui sont pleins de projets positifs et qui en parlent à leurs proches.
27: Les autres passent aussi une jolie journée, mais plus tranquille.
28: Je vous souhaite une agréable journée sur Demoiselle. À demain.
0: Merci Caroline, on vous donne rendez-vous donc demain à partir de 7h45.
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5: Bonjour à tous. La fillette disparue dans le Gers est née à La Rochelle. Liana, 11 ans, n'a plus donné de signe de vie depuis vendredi dernier. Elle a été vue la dernière fois devant son collège à Fleurance. La gendarmerie du Gers a lancé un appel à témoins sur les réseaux sociaux. Juste avant sa disparition, la fillette se trouvait dans le véhicule d'un homme qui a été placé en garde à vue et mis en examen dans le cadre d'une enquête ouverte pour enlèvement et séquestration de mineurs de moins de 15 ans. Des recherches ont été menées pendant tout le week-end et selon lundi encore, les parents de Liana ont quitté La Rochelle il y a environ 8 ans pour aller s'installer dans le Gers. Désarmons Bolloré dans les écoles. C'est l'appel du collectif EducNat contre Bolloré qui organise une réunion publique ce mardi soir à Sainte, place Bassompierre, un collectif assez récent composé de personnels de l'éducation nationale, syndiqués ou non, et qui dit s'opposer à un monopole d'extrême droite dans l'édition scolaire. L'objectif est de faire passer une prise de conscience en ce qui concerne les manuels scolaires. Le collectif cible en particulier les maisons d'édition liées au groupe Hachette qui appartient à la galaxie du milliardaire breton et appelle au boycott des manuels en question. La réunion publique se déroule ce mardi soir à 18h30 au 8 place Bassompierre à Sainte. La ville de Rochefort durcit le ton contre les propriétaires de chiens. Après avoir constaté une recrudescence de comportements canins graves et inappropriés, elle indique qu'elle compte faire respecter les règles. Depuis le début de l'année, la ville a enregistré de trop nombreuses agressions entre chiens ou entre chiens et humains, entraînant des conséquences graves, voire mortelles pour l'animal. Les infractions les plus fréquemment constatées concernent les chiens de catégorie 1 ou 2, comme les pitbulls ou les rottweilers, mais un panel de règles qui s'appliquent à l'ensemble des propriétaires d'animaux de compagnie circulant sur la voie publique. Tout type de chien doit impérativement être tenu en laisse, rappelle la municipalité. Le propriétaire s'expose à des amendes allant de 35 à 150 euros. Et concernant les déjections canines, les propriétaires s'exposent à des amendes forfaitaires de 135 euros, souligne la ville. Sur l'agenda, se réunion ce mardi à Marinières, brouage du conseil de la communauté de communes. La séance se déroule à partir de 14h30 au siège de la collectivité rue du Bois Ménardy à Marinières-Brouage. À la tremblade d'une nouvelle section de sport voile au collège Fernand Garando. Elle a été officiellement inaugurée ce samedi dernier par les responsables de l'établissement secondaire, de la CARA, de la communauté d'agglomération Orient-Atlantique, de la ville, de la Tremblade et du centre nautique Charline Picon, ainsi que du CIVOM, de la presqu'île d'Arvers, une section sportive voile qui, dans les faits, existait déjà depuis 3 ans, mais sous une forme moins intensive, avec une classe à horaire aménagée pour des élèves de 6e. Très concrètement, la section accueillera 8 élèves par niveau 6e, 5e, 4e, 3e, soit 32 élèves au total. Et la météo, des orages ce matin avant des averses cet après-midi.
2: Et nous retrouvons la météo marine avec Adrien.
5: Pas d'avis de tempête en cours ni prévu. Les prévisions pour aujourd'hui, un vent de ouest à nord-ouest 5 à 6 Beaufort avec des rafales, une mer agitée devenant forte le matin, une houle d'ouest à nord-ouest 0,50 m à 1 m, s'amplifiant 1,50 m à 2 m en journée avec des passages nuageux et quelques averses et une visibilité mauvaise sous les précipitations. À Marinières, Brouage, la marée basse à 12h54, haute à 18h53, coefficient de marée 72 et 71.
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Dans quelques instants, les matinales avec Cyril Thomas pour Studio 107 sur le 107 FM sur le bassin Marennes-Oléron. Et puis moi, je vous accompagnerai sur les autres fréquences de Demoiselle, Vita, Ça fait mal. Et puis le casino dans quelques instants.

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1: Vos matinales débutent, ça y est. Il est tout juste 9h sur Demoiselle. Merci de votre fidélité dans quelques instants. 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
6: Bonjour, l'état d'urgence décrété pour la santé mentale des jeunes face au bond de 100% des hospitalisations pour tentative de suicide chez les adolescents de 10 à 14 ans. Le gouvernement annonce la création d'un système qui va permettre aux élèves repérés par l'éducation nationale d'obtenir un rendez-vous psychiatrique en moins de 48 heures. La mesure sera officialisée dans l'après-midi par la ministre de la Santé Stéphanie Ritz et le ministre de l'Éducation nationale Édouard Geffrem. La santé mentale, qui est la grande cause nationale de cette année scolaire, fera aussi l'objet d'un rendez-vous interministériel à partir de 14 heures. Toujours dans l'éducation, déjà l'heure des choix. La phase d'admission principale de Parcoursup ouvre ce mardi. Les futurs étudiants vont pouvoir consulter les réponses à leurs vœux et faire leur premier choix à partir de 19h. Les premières condamnations sont tombées hier après les violences en marge du sacre du PSG en Ligue des Champions. Une quinzaine de personnes ont comparu immédiatement devant le tribunal correctionnel et face à l'afflux des dossiers, une quatrième salle d'audience ouvre ce mardi. À Florence, dans le Gers, les enquêteurs sont toujours à la recherche de Liana, 11 ans. L'adolescente n'a plus donné signe de vie depuis vendredi après-midi. Une caméra l'avait filmé en train de monter dans la voiture du père d'une amie, un homme de 41 ans, aux déclarations jugées incohérentes, qui a été mis en examen pour enlèvement et placé en détention. Son véhicule fait l'objet d'une enquête. Au Moyen-Orient, Israël et le Hezbollah poursuivent leurs affrontements. Le président américain affirmait pourtant hier que les deux camps allaient cesser les hostilités. Un nouveau cycle de négociations entre Libanais et Israéliens doit d'ailleurs se tenir aujourd'hui à Washington, et cette fois, ça s'annonce bien selon les mots de Donald Trump. Jamais 203, il repart dans l'espace. Thomas Pesquet va repartir l'année prochaine. Il sera accompagné d'Arnaud Prost pour une mission confiée par l'entreprise américaine Vast. Emmanuel Macron, lui, est attendu à Clairefontaine aujourd'hui. Le président va saluer et encourager l'équipe de France avant le grand départ prévu pour la Coupe du Monde aux États-Unis. Coupe du Monde qui se tiendra, on le rappelle, du 11 juin au 19 juillet. Enfin, du côté de Roland-Garros, c'est terminé pour Diane Paris. La dernière française en lice a été éliminée. Plus de tricolore donc, mais place au quart de finale avec notamment un match très attendu du grand favori allemand Alexander Zverev.
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0: L'affaire Louis Trio à l'instant sur Demoiselle, c'était bien sûr le titre Chic Planète.
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0: Avec le chanteur Hubert Mouni à l'instant sur la radio d'ici. Bienvenue à vous, merci de nous avoir rejoints. Ce sont vos matinales que vous allez découvrir. En tout cas, si vous tournez le bouton sur Demoiselle, si vous êtes en Pays Rochefort, 97.8 notre fréquence. C'est également la même fréquence sur le Pays Rochelais et sur le DAB+. N'oubliez pas, vous pouvez nous écouter sur le 102.2 en Pays Royanais, 102.3 en Saint-Onge. Merci de votre fidélité à Demoiselle. Dans quelques instants, on s'arrête sur l'information locale et départementale. 9h30 Demoiselle reportage. On s'intéressera également à votre agenda loisir, quelques manifestations qu'on a à noter et à épingler dans vos agendas. Côté musique, elle est en plein jet lag. Bah oui, c'est le titre de Louisa que je vous promets sur Demoiselle. C'est dans quelques instants également. Et puis dans le prochain quart d'heure, ce sera Adamé Fou de Toi.
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0: Ça fait partie des nouveautés, Demoiselle. Restez avec nous.
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1: Allez, on jette un petit coup d'œil sur votre agenda loisir et on a réussi et on a reçu le réalisateur de ce film en avant-première sur Demoiselle. Et on en parle maintenant parce que le film sera en diffusion un ciné-été avec le film C'est quoi l'amour, suivi d'une collation à découvrir à la passerelle à Méché. C'est aujourd'hui, 14h30. Marguerite n'a qu'une seule raison de refuser à Fred, son ex-mari, la demande en nullité de leur mariage à l'église. Et il va falloir se replonger dans leurs souvenirs d'anciens couples pour tout simplement pouvoir aider son ex-mari. La suite à découvrir au cinéma, c'est quoi l'amour, le film absolument à voir en ciné-été, 14h30 aujourd'hui à la passerelle à Méché. Un spectacle, Ricky Pompon, lui, à découvrir jusqu'au 17 juin. Vous avez rendez-vous aujourd'hui 20h30 à la salle Jean Gabin, 112 rue Gambetta. Vous allez vous replonger dans une troupe de forains, dans cet univers de forains à pas manquer, ce soir 20h30, mais aussi samedi à partir de 18h30 à la salle Jean Gabin, 112 rue Gambetta. Envie de faire naître des vocations, ce sont les portes ouvertes du Conservatoire de musique et de danse de Saintes qui vous attend demain à partir de 14h, c'est en entrée libre. Et puis si vous êtes en Pays Rochefort, vous allez pouvoir découvrir au musée Havre de Saint-Clément cette expo et visite guidée Rochefort sacré, quand Rochefort était la ville la plus peuplée du département. Catholiques et protestants ont façonné leur paysage urbain en affirmant chacun leur présence dans l'espace public. La suite donc à découvrir lors de cette visite guidée au musée Hèbre Saint-Clément. Ça se passe ce 4 juin, 15h-16h30.

0: dans un autre monde sur Demoiselle. C'était bien sûr Céline Dion à l'instant sur la radio d'ici, à suivre Zazie, peu importe, en nouveauté sur Demoiselle. Auparavant, bien sûr, on s'intéressera à la météo sur l'ensemble de la Charente-Maritime et puis l'information locale et départementale. C'est maintenant aux côtés d'Adrien Viven, 9h30 Demoiselle, reportage.
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2: Après 8 mois de mission, clap de fin pour les 24 jeunes d'Unicité à Rochefort. L'heure pour l'association spécialisée dans l'accompagnement de services civiques de faire le bilan sur cette année qui aura été riche humainement. Reportage de Jules Vandenberg.
3: Au local d'Unicité, dans le quartier du Petit Marseille, les sourires sont nombreux. Les jeunes services civiques clôturent leur mission après plusieurs mois de travail. Pour Sandra Pelletier, coordinatrice d'équipe et de projet au sein de l'association, le bilan est très positif.
4: Chaque année, je trouve ça assez extraordinaire, déjà l'évolution du groupe, mais de chaque jeune à titre individuel. On les voit arriver avec des doutes, des questionnements, des forces aussi. Et puis la fin du service civique, ils ont totalement changé. Le groupe a changé, le collectif est né au fur et à mesure de ces 8 mois. Il y a cette fierté, cette confiance en eux aussi que tous ont trouvé, retrouvé, développé. C'est un gain de compétences aussi et d'expérience.
3: Les volontaires ont eu le choix d'effectuer leur mission dans différents domaines. Environnement et sensibilisation aux éco-gestes, attractivité des métiers et débats citoyens, mais aussi lutte contre l'isolement des personnes âgées, en menant différentes actions dans le but de créer du lien. Sandra Pelletier.
4: Jeudi dernier, à Prime-Vers-les-Sons, on a invité nos seniors, donc on est allé les chercher, on les a amenés jusqu'à Prime-Vers-les-Sons pour faire une après-midi jeu de société. C'est pas grand-chose, mais en fait, c'est déjà un, sortir de chez eux, deux, côtoyer d'autres personnes. Là, jeudi, ils ont échangé des numéros de téléphone là, entre deux dames. Ils vont essayer de s'appeler, de se voir en dehors. Et c'est juste extraordinaire. C'est ça la mission, c'est de voir qu'ils reprennent le sourire, qu'ils ont envie d'aller vers les autres.
3: Une expérience essentielle dans la construction de nombreux jeunes qui peut être un moyen de trouver sa voie professionnellement. Léa, 22 ans, service civique dans la section environnement.
5: Ça m'a beaucoup aidée parce que j'étais dans une phase où je ne savais pas vraiment ce que je voulais faire de ma vie. Je sortais d'une licence d'art plastique qui m'a menée nulle part. Et ce service civique m'a permis de trouver une voie en fait, qui va pouvoir me trouver un travail.
3: Une activité qui est donc enrichissante pour chaque jeune, mais qui permet aussi et surtout de se sentir utile auprès des autres. Kewan, 20 ans, service civique dans la section jeunesse.
6: On était en intervention dans un collège à Saint-Agnan et on était là pour le poids des mots. On racontait que nos mots pouvaient avoir un impact sur les gens et on était avec une classe de 5e. Et donc on arrive à la fin, au bilan, on fait toujours un bilan en fin de ciné-débat. On arrive à la fin, on arrive au bilan, donc chacun dit son petit mot et il y a une fille qui présente ses excuses à un élève. Parce que en fait, elle a eu des mots où elle s'en rendait pas compte, et toute la classe s'est excusée. Tout son cœur, on dit pardon à cet élève dont j'ai plus le nom. Et voilà. Et du coup, c'est très marquant. Tout ça montre qu'on sert à quelque chose.
3: Si vous avez entre 16 et 25 ans et que vous êtes intéressé par une mission de service civique, rendez-vous directement sur le site d'Unicité.
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0: Notre département est placé en vigilance jaune, risque d'orage jusqu'à midi aujourd'hui, en ce mardi. Ce matin donc, comme vous l'avez vu, un temps perturbé avec de fréquentes averses sur une grande partie de la Charente-Maritime. Coups de tonnerre, orages ne sont pas à exclure localement, comme tôt ce matin, notamment à l'intérieur des terres, l'instabilité peut être un peu plus marquée. Les températures, comptez 19 degrés du côté de Châtelaillon, 18 degrés à Rochefort-Écosse, 17 degrés à Cormeur-Royal, Saint-Jean-d'Angély et Jonzac. Un vent modéré de secteur ouest nous rafraîchit encore plus les températures, ce qui fait que cet après-midi elles seront sensiblement identiques, entre 19 et 20 degrés. Cet après-midi d'ailleurs, les averses s'évacuent progressivement par l'est du département et nous laissera de très belles éclaircies malgré les passages nuageux. Et toujours ce vent d'ouest qui a rafraîchi les températures, on va dire, de cet après-midi.
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0: On est très content qu'elle soit de retour avec un nouvel album, nouveau single également. Voici Zazie, peu importe.

0: What's Love qui a dodo hésité un instant sur Demoiselle, hein. C'est bien sûr cette reprise faite par Tina Turner. Les nouveaux soleils dans quelques instants à Indochine. Il y aura également les Dire Straits et puis Superbus avec OK KO. Et puis le journal des People aux alentours des 9h50.
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0: Dire Straits à l'instant sur Demoiselle. Je vous ai promis les nouveaux soleils. Indochine, c'est juste après le journal des People.
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2: La montée des marches ne parle plus que de lors du très médiatisé Global Gift Gala organisé pendant le Festival de Cannes 2026. Eva Longoria et Kenji Girac ont attiré tous les regards avec leur apparition très complice sur le tapis rouge. L'actrice de Desperate Housewives, co-présidente de la soirée caritative, est apparue radieuse dans une robe spectaculaire, tandis que le chanteur français affichait un style plus élégant que jamais. Les photos de leur arrivée ont immédiatement circulé sur Instagram et TikTok, provoquant une avalanche de commentaires. Beaucoup de fans ont adoré ce duo inattendu entre star hollywoodienne et artiste populaire français. La soirée avait pour objectif de récolter des fonds pour plusieurs associations engagées auprès des enfants défavorisés, mais très vite, l'attention médiatique s'est concentrée sur l'ambiance glamour et festive de l'événement.
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0: Axel Red sur Demoiselle est le titre ce matin. Merci de votre fidélité à la radio d'ici Demoiselle. Il est tout juste 10h. Dans quelques instants, Mylène Farmer et Simple Red.
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0: Et voici l'information nationale et internationale.
4: Bonjour à tous. Le Sénat débat dès aujourd'hui de la loi de programmation militaire. Les sénateurs de droite veulent 14 milliards d'euros de plus. Le gouvernement vise 436 milliards d'ici 2030 dans un contexte de guerre en Ukraine et au Moyen-Orient. Les députés doivent adopter aujourd'hui la loi d'urgence agricole en première lecture. Le gouvernement compte sur un soutien du Rassemblement national. À gauche, les écologistes et les insoumis voteront contre. Le PS déterminera sa position dans la journée. Et hier soir, les députés ont adopté à l'unanimité une loi après l'affaire de Betarame. Le texte encadre mieux les intervenants et les établissements privés. Il ne lève finalement pas le secret de la confession pour les ministres du culte. Le collectif Les Morts de la Rue alerte. Au moins 929 sans-abri sont décédés en France en 2025, selon un décompte provisoire. Ce serait plus que l'an passé. Un hommage aurait rendu ce mardi à Paris. Dans l'enquête sur la disparition de Liana dans le Gers, le suspect de 41 ans a été mis en examen et placé en détention. L'homme nie l'enlèvement et la séquestration de mineurs. Après la disparition de la collégienne de 11 ans, les recherches continuent sur le terrain. Deux Français repartiront en mission dans l'espace. Thomas Pesquet et Arnaud Prost s'envoleront en 2027, selon Emmanuel Macron hier soir. Les deux astronautes voleront avec l'entreprise américaine Vast pour des séjours de 2 semaines. Emmanuel et Brigitte Macron qui se rendent à Clairefontaine aujourd'hui vont déjeuner avec les joueurs à 9 jours du début de la Coupe du Monde. Les joueurs du PSG rejoignent également leurs collègues de l'équipe de France de football dans la journée. Et puis du côté de Roland-Garros, il y aura 3 Italiens en quart de finale, Coboli, Berrettini et Arnaldi. C'est le Canadien Auger Aliassime qui complète ce carré. Chez les femmes, ça passe pour Sabalenka, Sneijder et Kalinskaya, tout comme Jvanička qui a éliminé la dernière Française engagée, Diane Parry. À suivre aujourd'hui les premiers quarts et l'explosif Jodar-Zverev ou encore Mensik-Francesca. Pour les femmes, Andreeva Sirstea et Svitolina Kostiuk.
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0: Femme Thing got me started à l'instant sur Demoiselle, hein, c'est bien sûr les Simple Ride. Dans quelques minutes, keep the use. Il y aura également Maëlle avec Tic Tac. Entre les deux, bah, y a Vanessa Paradis, Divine Idyll et puis votre agenda loisir. A tout de suite sur Demoiselle.
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1: À noter sur vos agendas, on a quelques manifestations. Entre autres, on va du côté de Saintes avec les portes ouvertes du conservatoire et qui ont lieu demain, mercredi, à partir de 14h. Portes ouvertes du conservatoire pour eh bien, tout simplement découvrir musique et danse et peut-être faire naître des vocations chez vos enfants. Ça se passe du côté de Saintes. Coup d'œil également hein, sur cette manifestation Sortir en pays Rocheforté sur notre site internet demoisellefm.com. Cette visite guidée Rochefort sacré au musée Èbre à Rochefort, quand Rochefort était la ville la plus peuplée du département, catholiques et protestants ont façonné le paysage urbain à leur manière. Chacun, leur présence dans l'espace public a été marquée. Eh bien, vous allez pouvoir découvrir cela grâce au musée Èbre de l'église de Saint-Louis, en passant par le temple protestant, l'histoire religieuse et les héritages culturels de la ville, donc à découvrir lors de cette visite ce 4 juin entre 15h et 16h30. Et puis une autre manifestation, mais là attention, vous allez faire une bonne action, la randonnée caritative des pas partagés pour Kylie, c'est ce

0: Ray Dalton sur Demoiselle avec All We Go sur la radio d'ici. Demoiselle, on parle météo dans quelques minutes. Taylor Swift également avec son nouveau titre. Elizabeth Taylor, auparavant 10h30, c'est l'information locale et départementale avec Adrien Viven pour le flash sur Demoiselle.
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2: Bonjour à tous. À Rochefort, un poids lourd se renverse et bloque la circulation du pont du Martrou dans les deux sens hier soir. L'accident est survenu vers 22h. Le camion s'est couché sur la chaussée avec son chargement. Le conducteur, un homme de 54 ans, a été légèrement blessé. Il a été transporté à l'hôpital de Rochefort. La circulation a été interrompue dans les deux sens. Le temps d'intervention des secours et elle a repris normalement à 4h du matin dans la nuit. La fillette disparue dans le Gers est née à La Rochelle. Liana, 11 ans, n'a plus donné signe de vie depuis vendredi dernier. Elle a été vue la dernière fois devant son collège à Florence, dans le Gers. La gendarmerie a lancé un appel à témoins sur les réseaux sociaux. Juste avant sa disparition, la fillette se trouvait dans le véhicule d'un homme qui a été placé en garde à vue et mis en examen dans le cadre d'une enquête ouverte pour enlèvement et séquestration de mineurs de moins de 15 ans. Il a été mis en examen, placé en garde à vue. Des recherches ont été menées pendant tout le week-end et ce lundi encore. Les parents de Liana ont quitté La Rochelle il y a 8 ans environ pour aller s'installer dans le Gers. Désarmons Bolloré dans les écoles. C'est l'appel du collectif EducNat contre Bolloré qui organise une réunion publique ce mardi soir à Sainte, place Bassompierre. Un collectif assez récent composé de personnels de l'éducation nationale, syndiqués ou non, et qui dit s'opposer à un monopole d'extrême droite dans l'édition scolaire et un objectif, faire passer une prise de conscience en ce qui concerne les manuels scolaires. Le collectif cible en particulier les maisons d'édition liées au groupe Hachette qui appartient à la galaxie du milliardaire breton et appelle au boycott des manuels en question. La réunion publique se déroule ce mardi soir à 18h30 au 8 place Bassompierre à Sainte. La ville de Rochefort durcit le ton envers les propriétaires de chiens. Après avoir constaté une recrudescence de comportements canins graves et inappropriés, elle indique qu'elle compte faire respecter les règles. Depuis le début de l'année, la ville a enregistré de trop nombreuses agressions entre chiens ou entre chiens et humains, entraînant des conséquences graves, voire mortelles pour l'animal. Les infractions les plus fréquemment constatées concernent les chiens de catégorie 1 ou 2, comme les pitbulls ou les rottweilers. Mais un panel de règles s'applique à l'ensemble des propriétaires d'animaux de compagnie circulant sur la voie publique. Tout type de chien doit impérativement être tenu en laisse, rappelle la municipalité. Les propriétaires s'exposent à des amendes allant de 35 à 150 euros. Et concernant les étrons, tout propriétaire abandonnant les déjections de son chien sur la voie publique encourt une amende forfaitaire de 135 euros, souligne la ville. Sur l'agenda, la réunion ce mardi à Marignières-Hiers-Brouage du Conseil de la communauté de communes. La séance débute cet après-midi à partir de 14h30. Elle se déroule au siège de la collectivité locale rue Dubois-Ménardy. À la tremblade, d'une nouvelle section sportive voile au collège Fernand Garando. Elle a été officiellement inaugurée samedi après-midi par les responsables de l'établissement secondaire, de la CARA, de la ville de la Tremblade et du centre nautique Charline Picon, ainsi que le Sivom de la presqu'île d'Arvers qui ont participé à la conception du projet. Une section voile qui, dans les faits, existait déjà depuis 3 ans, mais sous une forme moins intensive avec une classe à horaire aménagée pour des élèves de 6e. Très concrètement, cette section accueillera désormais 8 élèves par niveau, 6e, 5e, 4e, 3e, soit 32 élèves. Une section sportive voile avec une marraine de renom, la championne olympique Charline Picon, qui est une ancienne élève du collège Fernand Garando. Elle a d'ailleurs participé à l'inauguration et a prodigué ses conseils aux collégiens ce samedi. On passe maintenant aux nouvelles du ciel.
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2: Alors, un peu de soleil entre les nuages cet après-midi, Michael.
0: Eh bien oui, on a eu les averses orageuses ce matin, les coups de tonnerre également. On est encore en vigilance jaune jusqu'à midi aux orages sur notre département. Puis ça s'évacue progressivement pour nous laisser donc cet après-midi, comme vous venez de le dire, Adrien, et bien tout simplement une journée entre alternance de larges éclaircies et de passages nuageux. Les températures vont rester stationnaires par rapport à ce matin. Comptez 19 à 20 degrés. C'est le vent d'ouest qui rafraîchit ces températures et c'est pas plus mal.
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2: Retour de l'information locale et départementale à midi 6 avec votre journal.

0: Elle attend sur Demoiselle, hein. C'était bien sûr Jean-Jacques Goldman sur la radio d'ici. Zawi, Love Noir, juste après la pause sur Demoiselle.
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0: Votre météo marine dans quelques instants. Et puis comme promis, hein, Zawi et Stéphane, Love Noir en programmation sur la radio d'ici Demoiselle. Dans le prochain quart d'heure également, Héroïne des Maroon 5 et Kyo Mon Époque. Et puis bien sûr, on jettera un petit coup d'œil, on va dire rapide, sur votre météo marine avec Adrien Vivenne.
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0: Toto hein, sur Demoiselle avec le titre Africa sur la radio d'ici. Il est temps pour vous de jeter un petit coup d'œil sur votre météo marine, c'est avec Adrien Vivaine.
1: Pas d'avis de tempête en cours ni prévu. Les prévisions pour aujourd'hui, un vent de ouest à nord-ouest 5 à 6 et Beaufort avec des rafales, une mer agitée devenant forte le matin, une houle d'ouest à nord-ouest 0,50 m à 1 m, s'amplifiant 1,50 m à 2 m en journée, avec des passages nuageux et quelques averses et une visibilité mauvaise sous les précipitations. À Marignières-Brouage, la marée basse à 12h54, haute à 18h53, coefficient de marée 72 et 71.
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0: Dans quelques instants, rendez-vous avec l'information nationale et internationale. Voici Zaoui.
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0: Paul Russell sur Demoiselle avec Lily Wu-Fang. Dans quelques instants, vous avez rendez-vous, entre autres, avec Manon Lisa, le petit pêcheur, Gloria Gaynor, I Will Survive, et puis bien sûr vos annonces à 11h20. Bienvenue sur Demoiselle, il est tout juste 11h, une nouvelle heure avec nous.
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0: Il était avec Marion Nigoul sur Demoiselle.
4: Bonjour à tous. Santé tout d'abord. Le gouvernement va mettre en place un système de coupe-fil pour les jeunes repérés par l'éducation nationale comme ayant un trouble éventuel de santé mentale. Selon la ministre Stéphanie Rist ce matin, les hospitalisations pour tentative de suicide des adolescents de 10 à 14 ans bondissent de plus de 100% depuis la pandémie de Covid-19. Le Sénat débat dès aujourd'hui de la loi de programmation militaire. Les sénateurs de droite veulent 14 milliards d'euros de plus. Le gouvernement vise 436 milliards d'ici 2030 dans un contexte de guerre en Ukraine et au Moyen-Orient. Les députés, eux, doivent adopter aujourd'hui la loi d'urgence agricole en première lecture. Le gouvernement compte sur un soutien du Rassemblement national. À gauche, les écologistes et les insoumis voteront contre. Le PS déterminera sa position dans la journée. Dans le Gers, l'inquiétude grandit à Florence. Liana, une collégienne de 11 ans, reste introuvable depuis vendredi. Un homme a été mis en examen hier pour enlèvement et séquestration de mineurs de 15 ans. Parcoursup commence à répondre ce soir. Les lycéens et étudiants en réorientation découvriront leurs premières admissions. Ils sont optimistes. Un accord est à portée demain entre l'Iran et les États-Unis, selon le chef de la diplomatie française, Jean-Noël Barrot. Ça s'annonce bien, de son côté, déclaré Donald Trump à la chaîne américaine ABC. Au Liban, les combats se poursuivent entre Israël et le Hezbollah, bien que Washington ait promis un arrêt des violences. Deux Français repartiront en mission dans l'espace. Thomas Pesquet et Arnaud Prost s'envoleront en 2027, selon Emmanuel Macron hier soir. Les deux astronautes voleront avec l'entreprise américaine Vast pour des séjours de 2 semaines. Sport et tennis avec le début des quarts de finale à Roland-Garros et un duel 100% ukrainien entre Elena Svitolina et Marta Kostyuk. Chez les hommes, on attend beaucoup du match entre le grand favori, l'Allemand Alexander Zverev, et le prodige espagnol Rafael Yodar. Et puis Emmanuel et Brigitte Macron se rendent à Clairefontaine. Ce midi, ils déjeuneront avec elle les joueurs de l'équipe de France à 9 jours du début de la Coupe du Monde.
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0: c'est Gloria Gaynor sur Demoiselle. Allez, Chabouzé, Born to Die en programmation, mais aussi Yannick Noah, Mon Eldorado, et puis vos petites annonces, et d'ailleurs tout à l'heure à 11h20 sur l'antenne de Demoiselle.
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1: Randonnée Loisirs 17 organise la super frérie de Saint-Hippolyte les 6 et 7 juin. Manège tout le week-end. Samedi, baptême en Harley-Davidson, exposition de vieilles voitures américaines, country et soirée entre côtes à partir de 19h30, suivie d'un feu d'artifice. Le dimanche, vide-grenier de 5h30 à 18h avec grillade le midi. Renseignement réservation 06 73 69 16 46. Course de la générosité, ça se passe à Soubise. Course de 5, 10 km, marche de 5 km également, bike and run de 10 km avec chronomètre électronique. C'est le 14 juin, n'oubliez pas de vous inscrire. Les bénéfices sont reversés au foyer des Tournesols, l'ADEI, inscription chronomètre.com. Concours de boules à Sémussac, c'est vendredi à 19h30, c'est à côté de Royan, en doublette formée. Souverain à tous et restauration sur place, participation 8€ par joueur, limité à 45 équipes. Liner Wheel Club de Royan organise sa vente d'été samedi et dimanche 10h-17h chez Citia Côte de Beauté, vêtements toute saison, petite brocante, livres de seconde main et bien d'autres au profit de Tremplin 17 Royan. Expo vente d'art créatif samedi et dimanche à la salle polyvalente de Sémussac. Comme invité d'honneur, Céline Aboubek, artisanat d'art en peinture sur verre. L'entrée est libre, tout public, buvette et petite restauration sur place. La chorale La Mi-Voix chante en l'église de Saint-Georges de Didonne. C'est ce samedi 18h, tarif 10€, gratuit pour les moins de 12 ans, billetterie sur place. Ce samedi de 14h à 20h au jardin public de Sainte, fête de la Saintonge durable, 80 structures du territoire présentes, associations, collectivités, mais aussi entreprises et autres publics mobilisés autour des enjeux environnementaux, sociaux et de santé. Retrouvez des conseils pratiques, ateliers, animations, bons plans et initiatives locales. Le soir, concert du groupe Mago avec Gizmo de Trio. Rendez-vous samedi 14h, 20h au jardin public de Sainte. L'entrée est libre. Concours de belote samedi à la salle du Cap à Tenay-Charente. Ouverture des portes dès 13h30. Début du concours à partir de 14h. Lot de viande pour tous. Premier lot, un côte de bœuf. Rôti de bœuf en deuxième lot. Troisième lot, rôti de porc. Tombola à gagner avec un jambon sec. La case est à 2€. Participation par personne, c'est 12€ bien sûr. Plus d'informations pour ce concours de belote. 06 16 81 13 21. C'est organisé par l'entente sportive tonacoise Lucentaise. On va à Saint-Savinien où le thé dansant organisé par Gédar vous attend dimanche à la salle multiloisirs avec l'orchestre de Dominique et Stéphanie Floquet. C'est à partir de 14h30, l'entrée est à 12€, pâtisserie offerte, réservation 06 61 45 16 87 ou le 06 37 33 39 87. Marche de Sainte le 14 juin au départ de la salle de la Recluse, c'est 58 rue Rabelais à 9h30, parcours de 9 km environ, 3€ par personne, organisé par l'association Synthèse pour le don du sang bénévole, apéritif offert à l'arrivée, restauration avec poulet basquaise, prévoir assiette creuse et couvert, réservation obligatoire pour le repas avant le 5 juin au 06 73 32 92 45 ou 06 81 90 55 48. Grand concours de chœur, Mondo Mélodie, chœur homme mais aussi grain de phonie sous la direction d'Edwin Flore. C'est ce samedi 6 juin 20h en l'église Saint-Louis de Rochefort. L'entrée est libre, participation au chapeau. Exposition Inspiration libre et claire obscure à Saint-Nazaire sur Charente, photos et peintures à découvrir. Ce 6 et 7 juin à la salle des fêtes, l'entrée est libre entre 10h et 18h, c'est organisé par l'association Petit et Grand à Saint-Nazaire. Tombola 1€ pour gagner une photo de votre choix, ça se passe du côté de Saint-Nazaire sur Charente. À Saint-Sornin, 10e rencontre art divinatoire et bien-être. Ce 6 et 7 juin à la salle des fêtes, rue de la Seigneurie à Saint-Sornin. L'entrée est gratuite entre 9h30 et 18h30. Conférence gratuite également, c'est organisé par Saint-Sornin Accueil. Attention, ville maison du 1er juin jusqu'au 13 juin entre 10h et 18h, rue Amiral Meyer à Rochefort. Plus d'informations au 06 95 81 49 17, au 06 34 également 68 64 83. À l'intérieur de ce vide maison, petit mobilier mais aussi déco, outillage et vaisselle. Les foulées du Bois Vert vous attendent ce samedi 13 juin, c'est dans le bois du Casino, devant les salons du parc à Fourat. Rendez-vous pour pour une course ou une marche de 2 km 300. Il y a deux boucles, course à partir de 15h, marche à partir de 15h20, c'est 5€ gratuit pour les moins de 13 ans. Inscription via le QR code sur les affiches ou sur place à partir de 13h30. Animation musicale, jeu en bois pour les enfants, boîte à dons sur place avec possibilité de reçu fiscal. Fonds recueillis seront reversés en totalité à l'association Bouger contre la SLA pour soutenir les malades et permettre aux chercheurs d'avancer pour sortir de cette maladie du silence. Randonnée caritative, des pas partagés pour Kylie, c'est ce dimanche à Saint-Romain-de-Benet. Départ du parking de l'école à 9h15 pour une randonnée pédestre de 8 km, minimum de participation 5€. Inscription possible sur place. Jusqu'au départ, la totalité des fonds sera reversée pour la confection d'une rampe d'accès à la maison et au garage ainsi qu'au jardin de Kylie.

0: venez peut-être de tomber sous son charme, le charme d'Olivia Dean, So Easy to Fall in Love, un instant sur Demoiselle. À suivre, Angèle, Just Hills, Chapel Run également, auparavant bien sûr Tom Kazak et les pronostics du jour.
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2: Bonjour, bonjour à tous. C'est le prix du château de Saint-Cloud à l'hippodrome du même nom qui sera le théâtre du Quintet Plus de ce mardi 2 juin 2026. Disputé dans la discipline du galop, il réunira 16 compétiteurs bien connus des parieurs. La distance à parcourir sera de 2000 mètres et le départ prévu vers 13h55. En tête de notre sélection, le 6 Rocky Run, en forme sur une distance à son entière convenance, il visera la victoire. Suivi du 8 Aviasor, incontournable en 34,5 de valeur. En pareille société, le 2 Dorian sur la montante actuellement, le 3 Another Light confié à Stéphane Pasquier pour ses premiers pas à main gauche, et enfin le 9 Tamise devrait afficher des progrès sur sa dernière prestation. Il complétera notre sélection, une sélection que vous pouvez retrouver sur ma chaîne YouTube Tom Kazak, les pronostics hippiques avec mes dernières minutes. Donc notre choix aujourd'hui, premier le 6 Rocky Run, second le 8 Aviasor, troisième le 2 Dorian, quatrième le 3 Another Light, cinquième le 9 Tamise, le second choix le 8, le 4 et le 10, et à vous la fortune.
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0: Addict to You dans quelques instants sur Demoiselle Shakira, Mickey également, et puis là c'était à Chapel One sur Demoiselle. Il est temps à 11h passé de 42 minutes dans vos matinales et bien de retrouver le programme télé de votre soirée.
1: 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Ce soir sur TF1, Koh-Lanta, France 2, Laurent Deutsch, Stéphane Bern nous propose un nouveau numéro 2. Laissez-vous guider dans les années 1920. Paris est prise d'une frénésie de fêtes et de fantaisies qui n'a qu'un but, oublier les horreurs de la Première Guerre mondiale qui s'est achevée quelques années plus tôt. En une décennie, la capitale française se tourne définitivement vers la modernité et la société en est profondément bouleversée pour faire revivre cette effervescence, mais aussi les lendemains qui y a déchantent. Et bien, je le redis, Stéphane Bern et Laurent Deutsch, les deux guides spéciaux bien connus des téléspectateurs font ressurgir du passé grâce à la magie de la 3D des lieux mythiques aujourd'hui disparus comme le bal Bullier, notamment l'ancienne gare Montparnasse, la zone, l'exposition des arts décoratifs ou même encore l'usine Citroën de Javel. France 3, Alexandra L, Canal, dossier 137, M6, Julien Courbet, appel à témoins au sommaire, Xavier Dupont de Ligonnès, il serait vivant. On aura également Mort mystérieuse de Christian Abraham et d'autres sujets encore vous sont proposés ce soir sur M6. TFX, Tout sauf toi, Gulli le Petit Prince et enfin sur ses stars, Mariage chez les Baudins. Allez, je vous laisse sur votre choix et par avance, une excellente soirée devant votre télévision.
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0: Les Superman Lovers sur Demoiselle, c'était bien sûr Starlight à l'instant sur la radio d'ici. La suite du programme à partir de midi, le journal national et international suivi du journal local et départemental aux côtés de la rédaction de Demoiselle. Bienvenue à vous, merci de nous avoir rejoints sur votre radio, c'est Demoiselle en Charente-Maritime. Il est tout juste midi, bon appétit.
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4: Bonjour à tous, on commence par cette vigilance météo. Trois départements, le Var, les Alpes-Maritimes et les Alpes de Haute-Provence, sont placés en vigilance orange aux orages par Météo France cet après-midi. Par ailleurs, une très grande partie du reste de l'Hexagone est concernée par une vigilance jaune-orage. Dans le Gers, l'inquiétude grandit à Florence. Liana, une collégienne de 11 ans, reste introuvable depuis vendredi. Un homme a été mis en examen hier pour enlèvement et séquestration de mineurs de 15 ans. En revanche, c'est le soulagement dans le Gard où une petite fille de 3 ans a été signalée disparue depuis hier matin. Elle a été retrouvée saine et sauve. C'est son père qui était venu la récupérer sans autorisation dans sa famille d'accueil. Il est toujours activement recherché, tandis que la mère de l'enfant et un complice ont été placés en garde à vue. Santé, le gouvernement va mettre en place un système de coupe-fil pour les jeunes repérés par l'éducation nationale comme ayant un trouble éventuel de santé mentale, selon la ministre Stéphanie Rist. Les hospitalisations pour tentative de suicide des adolescentes de 10 à 14 ans ont bondi de plus de 100% depuis la pandémie de Covid-19. Les députés examinent aujourd'hui une réforme constitutionnelle pour plus d'autonomie de la Corse. L'idée, c'est adapter certaines lois aux spécificités de l'île. Le chemin est toutefois incertain. La réforme devra être adoptée par l'Assemblée, le Sénat, puis 3/5 des parlementaires réunis. Son application serait aussi encadrée par une future loi organique. Parcoursup commence à répondre ce soir. Les lycéens et étudiants en réorientation découvriront leurs premières admissions. Deux Français repartiront en mission dans l'espace. Thomas Pesquet et Arnaud Prost s'envoleront en 2027, selon Emmanuel Macron hier soir. Les deux astronautes français voleront avec l'entreprise américaine Vest pour des séjours de 2 semaines. Et puis sport et football, le couple Macron attendu à Clairefontaine ce midi. Ils viennent déjeuner avec les joueurs de l'équipe de France et leur sélectionneur Didier Deschamps à 9 jours du début du mondial de football.
5: Merci, retour de l'information nationale et internationale à midi et demi. Les titres de l'info d'ici, les enseignants de Charente-Maritime vigilants sur les manuels scolaires. Le collectif EducNat contre Bolloré appelle au boycott de certaines maisons d'édition. Il organise une réunion publique à Saintes. Des maires de Charente-Maritime s'entraident pour trouver des actions de développement durable efficaces dans leur commune. Une réunion des élus s'est déroulée à Breuil-la-Réorthe, près de Surgères. À Rochefort, fin de mission pour 24 jeunes du service civique Unicité. Une expérience à part, particulièrement riche humainement. À la Tremblade, au lieu de la voile, le collège Fernand Garando a inauguré la future section sportive voile. Elle concernera 32 élèves de la 6e à la 3e. Et la météo pour cet après-midi, des éclaircies et quelques averses. Votre journal après la publicité.
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2: Bonjour à tous. À Rochefort, un poids lourd se renverse et bloque la circulation du pont du Martrou dans les deux sens hier soir. L'accident est survenu vers 22h. Le camion s'est couché sur la chaussée avec son chargement. Le conducteur, un homme de 54 ans, a été légèrement blessé et transporté à l'hôpital de Rochefort. La circulation a été interrompue dans les deux sens. Le temps de l'intervention des secours, elle a repris normalement à 4h du matin. La fillette disparue dans le Gers est née à La Rochelle. Liana, 11 ans, n'a plus donné signe de vie depuis vendredi dernier. Elle a été vue la dernière fois devant son collège à Florence, dans le Gers. La gendarmerie a lancé un appel à témoins sur les réseaux sociaux juste avant sa disparition. La fillette se trouvait dans le véhicule d'un homme qui a été placé en garde à vue dans le cadre d'une enquête ouverte pour enlèvement et séquestration de mineurs de moins de 15 ans. Il a été mis en examen et placé en garde à vue. Des recherches ont été menées pendant tout le week-end et ce lundi encore, les parents de Liana ont quitté La Rochelle il y a environ 8 ans pour aller s'installer dans le Gers. Désarmons Bolloré dans les écoles. C'est l'appel du collectif Educnat contre Bolloré qui organise une réunion publique ce mardi soir à Sainte, place Bassompierre. Un collectif assez récente, composée de personnels de l'éducation nationale, syndiqués ou non, et qui dit s'opposer à un monopole d'extrême droite dans l'édition scolaire. L'objectif, faire passer une prise de conscience en ce qui concerne les manuels scolaires. Le collectif cible en particulier les maisons d'édition liées au groupe Hachette qui appartient à la galaxie du milliardaire breton et appelle au boycott des manuels en question. Peggy Soulen-Rata, la co-secrétaire départementale du syndicat SNU-UPP-FSU.
3: Les manuels scolaires, c'est une manne financière très intéressante, notamment pour Monsieur Bolloré. Il faut savoir que en 2023, le secteur du livre scolaire représentait quand même 296 millions d'euros, donc ce n'est pas rien. Et c'est une rente quasi garantie pour les éditeurs. Et là, évidemment, Vincent Bolloré y voit une opportunité non seulement économique mais aussi stratégique, plus qu'un service public. Donc nous, le message que l'on va faire passer à nos collègues, ça va être d'être vigilant et vigilante lors de leur commande de manuels scolaires, lors de leur commande de fichiers ou d'albums pour la rentrée, de faire attention en fait aux maisons d'édition qui vendent ces manuels, parce que le risque, c'est de permettre à Monsieur Bolloré de récupérer cet argent public, c'est ça qui est très important, c'est bien que c'est de l'argent public, pour financer ses idées d'extrême droite, notamment dans sa galaxie de médias qui vont influencer l'opinion publique.
2: Pour l'instant, les manuels scolaires concernés ne laissent pas transparaître de dérives idéologiques particulières, mais les enseignants restent vigilants, en particulier pour l'histoire-géographie. Peggy Soulen-Rata.
3: On surveille déjà de près histoire-géographie. Alors, ce qu'on constate déjà dans des manuels d'histoire d'Hachette, mais c'est pas dû spécifiquement à Bolloré, mais par exemple, les femmes sont vraiment invisibilisées de façon très très importante et conséquente. Hein. Dans un manuel de 230 pages, il y a quelques pages uniquement qui sont qui parlent des femmes dans l'histoire. Bon, mais ça pour l'instant, on peut pas dire que ça vient de Monsieur Bolloré parce que malheureusement ça date de bien avant lui. Mais on peut s'inquiéter de ces biais-là qui auraient lieu dans les années à venir et notamment qu'est-ce qui se passera en 2027 si jamais le RN prenait le pouvoir. On sait très bien que là pour le coup les maisons Hachette seraient un allié à ce gouvernement et pourrait du coup, par le biais de manuels qui seraient alors labellisés, puisque c'est l'objectif du RN, de faire passer tout ce qu'ils veulent au sein de ces manuels et notamment, en effet, revisiter l'histoire.
2: Réunion publique donc ce mardi soir à 18h30 au 8 place Bassompierre à Sainte. La ville de Rochefort durcit le ton envers les propriétaires de chiens. Après avoir constaté une recrudescence de comportements canins graves et inappropriés, elle indique qu'elle compte faire respecter les règles. Depuis le début de l'année, la ville a enregistré de trop nombreuses agressions entre chiens ou entre chiens et humains, entraînant des conséquences graves, voire mortelles pour l'animal. Les infractions les plus fréquemment constatées concernent les chiens de catégorie 1 ou 2, comme les pitbulls ou les rottweilers. Mais un panel de règles s'applique à l'ensemble des propriétaires d'animaux de compagnie circulant sur la voie publique. Tout type de chien doit impérativement être tenu en laisse, rappelle la municipalité. Les propriétaires en infraction s'exposent à une amende forfaitaire pouvant aller de 35 à 150 euros. Et concernant les étrons, tout propriétaire abandonnant les déjections de son chien sur la voie publique encourt une amende forfaitaire de 135 euros, souligne la ville. Sur l'agenda, réunion ce mardi à Marignières, bourrage du conseil de la communauté de communes. La séance est publique et ça se déroule au siège de la collectivité, rue Dubois-Ménardy. Rendez-vous à 14h30 pour le conseil de la communauté de communes de Marignières-Brouage. À la tremblade d'une nouvelle section sportive voile au collège Fernand Garando. Elle a été officiellement inaugurée samedi dernier par les responsables de l'établissement, de la communauté d'agglomération Royan Atlantique, de la ville de la Tremblade, du centre nautique Charlie de Picon ainsi que le CIVOM de la presqu'île d'Hervers. Et tout ce beau monde ont participé à la conception du projet. Une section sportive voile qui dans les faits existait déjà depuis 3 ans mais sous une forme moins intensive avec une classe à horaire aménagée pour des élèves de 6e. Mehdi El Erech, le principal adjoint du collège Garando.
4: On a d'abord commencé par une classe à horaire aménagée, qui a un cadre un peu plus souple que la section sportive. Et elle présente un cahier des charges assez strict. Donc une classe à horaire aménagée, on a commencé au tout début à offrir 2 heures de voile pour 8 élèves de 6e. Ensuite, montée en charge, on a pu ouvrir ces classes horaires aménagées sur chaque niveau, 6e, 5e, 4e, 3e, toujours avec 2 heures de voile hebdomadaire pour nos élèves. Et l'année dernière, on est rentré en pré-section voile, c'est-à-dire on fait comme si on était déjà en section voile, même si on n'a pas encore le label, pour tester un petit peu notre capacité à encaisser le choc. Et donc, on est passé à 3 heures de voile hebdomadaire pour chacun des niveaux. Ça, c'est très bien passé, on a rempli le dossier voilà, le rectorat a évalué notre dossier favorablement et on a obtenu ce statut, ce label de section sportive.
2: Très concrètement, la section accueillera 8 élèves par niveau, 6e, 5e, 4e et 3e, soit 32 élèves. Ils pratiqueront différentes disciplines. Mehdi El Erech, le principal adjoint du collège.
4: Ils vont faire du multi-support, et c'est ça aussi qui est intéressant. On est dans un cadre plutôt remarquable pour cela. Néanmoins, des fois, il y a des moments où les conditions ne vont pas se prêter forcément pour le catamaran, pour la planche à voile ou autre. Donc ça va vraiment être adapté par les éducateurs du centre nautique en fonction des conditions climatiques et des conditions de navigation. Donc, ils vont essentiellement, quand même sur l'année, faire du catamaran, mais pas que. Effectivement, d'autres moments, quand les conditions vont être un petit peu différentes, un peu plus propices pour de la planche à voile, c'est ce qu'ils vont faire. Et puis, des moments où c'est complètement plat, ils vont même sortir les paddles si nécessaire, mais on reste quand même essentiellement sur du catamaran.
2: Une section sportive voile avec une marraine de renom, la championne olympique Charline Picon, qui est une ancienne élève du collège Fernand Garando. Elle a d'ailleurs participé à l'inauguration et a prodigué ses conseils aux collégiens. Midi 13, bientôt 14 sur Demoiselle, la suite de votre journal après la publicité.
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2: La suite de votre journal. Après 8 mois de mission, clap de fin pour les 24 jeunes d'Unicité à Rochefort. L'heure pour l'association spécialisée dans l'accompagnement de services civiques de faire le bilan sur cette année qui aurait été riche humainement. Reportage de Jules Vandenberg.
13: Au local d'Unicité, dans le quartier du Petit Marseille, les sourires sont nombreux. Les jeunes services civiques clôturent leur mission après plusieurs mois de travail. Pour Sandra Pelletier, coordinatrice d'équipe et de projet au sein de l'association, le bilan est très positif.
14: Chaque année, je trouve ça assez extraordinaire, déjà l'évolution du groupe, mais de chaque jeune à titre individuel. On les voit arriver avec des doutes, des questionnements, des forces aussi. Et puis, à la fin du service civique, ils ont totalement changé. Le groupe a changé, le collectif est né au fur et à mesure de ces 8 mois. Il y a cette fierté, cette confiance en eux aussi que... tous ont trouvé, retrouvé, développé. C'est un gain de compétences aussi et d'expérience.
13: Les volontaires ont eu le choix d'effectuer leur mission dans différents domaines. Environnement et sensibilisation aux éco-gestes, attractivité des métiers et débats citoyens, mais aussi lutte contre l'isolement des personnes âgées, en menant différentes actions dans le but de créer du lien. Sandra Pelletier.
14: Jeudi dernier, à Prime-Vers-les-Sons, on a invité nos seniors, donc on est allé les chercher, on les a amenés jusqu'à Prime-Vers-les-Sons pour faire une après-midi jeu de société. C'est pas grand-chose, mais en fait, c'est déjà un, sortir de chez eux, deux, côtoyer d'autres personnes. Là, jeudi, ils ont échangé des numéros de téléphone là, entre deux dames. Ils vont essayer de s'appeler, de se voir en dehors. Et c'est juste extraordinaire. C'est ça la mission, c'est de voir qu'ils reprennent le sourire, qu'ils ont envie d'aller vers les autres.
13: Une expérience essentielle dans la construction de nombreux jeunes qui peut être un moyen de trouver sa voie professionnellement. Léa, 22 ans, service civique dans la section environnement.
15: Ça m'a beaucoup aidée parce que j'étais dans une phase où je ne savais pas vraiment ce que je voulais faire de ma vie. Je sortais d'une licence d'art plastique qui m'a menée nulle part. Et ce service civique il m'a permis de trouver une voie en fait, qui va pouvoir me trouver un travail.
13: Une activité qui est donc enrichissante pour chaque jeune, mais qui permet aussi et surtout de se sentir utile auprès des autres. Kewan, 20 ans, service civique dans la section jeunesse.
16: On était en intervention dans un collège à Saint-Agnan et on était là pour le poids des mots. On racontait que nos mots pouvaient avoir un impact sur les gens et on était avec une classe de 5e. Et donc on arrive à la fin, au bilan, on fait toujours un bilan en fin de ciné-débat. On arrive à la fin, on arrive au bilan, donc chacun dit son petit mot et il y a une fille qui présente ses excuses à un élève. Parce que en fait, elle a eu des mots où elle s'en rendait pas compte, et toute la classe s'est excusée. Tout son cœur, on dit pardon à cet élève dont j'ai plus le nom. Et voilà. Et du coup, c'est très marquant. Ça montre qu'on sert à quelque chose.
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2: Reportage de Jules Vandenberg. À Breuil-la-Réorthe, des maires rassemblés pour adapter leur commune au changement climatique et au développement durable. C'est l'association Les Maires pour la Planète qui a tenu sa réunion annuelle à Breuil-la-Réorthe, près de Surgères. 76 maires de petites communes des Deux-Sèvres, Charente, Charente-Maritime et Corrèze présents pour partager des idées concrètes et facilement applicables à leur niveau pour lutter contre le réchauffement climatique. Une visite de terrain était organisée dans l'école de la commune labellisée 3D de Marie Meunier, directrice de l'association des maires pour la planète.
17: C'est une école qui répond à différents critères de développement durable et en plus elle est un palier confirmé et du coup c'est plein d'actions qui sont mises en place entre l'école et la commune, enfin et la mairie. Par exemple des panneaux solaires qui sont sur le toit de l'école, un récupérateur d'eau, de la plantation faite avec les enfants. Beaucoup de sensibilisation aussi auprès des enfants sur tout ce qui est recyclage, tri des déchets, et puis voilà, bonne pratique environnementale. et également une présentation de diverses actions qui sont mises en place à la cantine. Donc justement, c'est une cantine qui approche le zéro déchet. Tout est local et bio. Tout est fait sur place, etc.
2: L'association a été créée par Paul Roland Vincent, l'ancien maire de Bourgneuf en Charente-Maritime. En 2019, l'objectif, remédier à un constat partagé par beaucoup de communes. Marie Meunier.
17: Toutes les communes de principalement moins de 3500 habitants avaient tous les mêmes problématiques, rencontraient les mêmes freins qui sont un manque de temps, un manque cruel de moyens et puis de moyens financiers et de moyens humains en fait et de connaissances sur ces sujets-là. Donc du coup, il a créé l'association dans le but justement de proposer une instance qui puisse regrouper des élus pour parler de développement durable, pour parler de projets qui ont fonctionné, se donner des conseils entre eux, au contraire se dire attention, moi j'ai fait ça comme ça, c'était pas la meilleure des idées, toi fais pas ça chez toi, enfin voilà, d'échanger vraiment sur tous ces sujets-là de manière facile.
2: L'association regroupe 116 communes dans les 4 départements de la Corrèze, Charente, Charente-Maritime et les Deux-Sèvres. Carnet Rose, le zoo de la Palmyre, avec la naissance de 2 jumeaux, lémures noirs. C'est aussi une première pour le zoo qui enregistre sa toute première naissance chez cette espèce originaire de Madagascar. Le lémur noir est classé en danger sur la liste rouge de l'UICN. Il est confronté à un déclin continu de ses populations. La population zoologique européenne des lémures noirs compte actuellement 154 individus, dont les 2 jeunes nés à la Palmyre. Cette population fait l'objet d'une gestion coordonnée pour contribuer à la conservation de l'espèce et sensibiliser le public aux enjeux de préservation de la biodiversité malgache, ajoute la direction du zoo. On passe maintenant aux nouvelles du ciel.
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2: Un peu de pluie, un peu de soleil, un peu de vent, Mickaël, pour cet après-midi.
18: Bah oui, on va avoir un petit peu de tout, hein, forcément. Encore quelques ondées pluviaux orageuses sur l'ensemble de la Charente-Maritime en ce début d'après-midi, avec forcément des rafales de vent sous ces pluies. Et puis, petit à petit, ça va s'évacuer progressivement pour nous laisser de larges éclaircies, mais toujours des passages nuageux. Les températures resteront stationnaires, comptées 19 à 20 degrés.
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2: Merci d'avoir suivi cette édition. Retour de l'information locale et départementale à 17h15. 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

Bonjour à tous, on commence par cette vigilance météo. Trois départements, le Var, les Alpes-Maritimes et les Alpes de Haute-Provence sont placés en vigilance orange aux orages par Météo France cet après-midi. Par ailleurs, une très grande partie du reste de l'Hexagone est concernée par une vigilance jaune orage. Dans le Gers, l'inquiétude grandit à Florence. Liana, une collégienne de 11 ans, reste introuvable depuis vendredi. Un homme a été mis en examen hier pour enlèvement et séquestration de mineurs de 15 ans. En revanche, c'est le soulagement dans le Gard où une petite fille de 3 ans a été signalée disparue depuis hier matin. Elle a été retrouvée saine et sauve. C'est son père qui était venu la récupérer sans autorisation dans sa famille d'accueil. Il est toujours activement recherché, tandis que la mère de l'enfant et un complice ont été placés en garde à vue. Santé, le gouvernement va mettre en place un système de coupe-fil pour les jeunes repérés par l'éducation nationale comme ayant un trouble éventuel de santé mentale, selon la ministre Stéphanie Rist. Les hospitalisations pour tentative de suicide des adolescents de 10 à 14 ans ont bondi de plus de 100% depuis la pandémie de Covid-19. Les députés examinent aujourd'hui une réforme constitutionnelle pour plus d'autonomie de la Corse. L'idée, c'est adapter certaines lois aux spécificités de l'île. Le chemin est toutefois incertain. La réforme devra être adoptée par l'Assemblée, le Sénat, puis 3/5 des parlementaires réunis. Son application serait aussi encadrée par une future loi organique. Parcoursup commence à répondre ce soir. Les lycéens et étudiants en réorientation découvriront leurs premières admissions. Deux Français repartiront en mission dans l'espace. Thomas Pesquet et Arnaud Prost s'envoleront en 2027, selon Emmanuel Macron hier soir. Les deux astronautes français voleront avec l'entreprise américaine Vest pour des séjours de 2 semaines. Et puis sport et football, le couple Macron attendu à Clairefontaine ce midi. Ils viennent déjeuner avec les joueurs de l'équipe de France et leur sélectionneur Didier Deschamps à 9 jours du début du mondial de football.

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1: Bonjour à tous. La petite fille de 3 ans disparue depuis hier après avoir été récupérée dans un foyer d'accueil d'Uzès dans le Gard par ses parents alors qu'ils n'en avaient pas l'autorisation, a été retrouvée saine et sauve. L'enfant a été retrouvé dans un appartement familial d'un département voisin. Une enquête pour disparition inquiétante avait été ouverte hier après la disparition de la fillette. Une étude alarmante qui vient d'être publiée, un salarié sur deux présente des signes de détresse psychologique en France. C'est le niveau le plus élevé enregistré depuis le lancement du baromètre en mars 2020. Au lendemain de l'adoption de la proposition de loi post-Bétarame, le député Paul Vannier, qui portait le texte avec Violette Spilbou, fait part de sa grande émotion. Il salue les mesures puissantes pour lutter contre les violences en milieu scolaire. Thomas Pesquet et Arnaud Prost vont faire un tour dans l'espace en 2027 et les deux Français participeront à différentes missions. Thomas Pesquet va de nouveau se rendre dans la Station Spatiale Internationale.

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0: 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Il est 15h, bon après-midi. 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
1: Bonjour à tous, la petite fille de 3 ans disparue depuis hier après avoir été récupérée dans un foyer d'accueil d'Uzès dans le Gard par ses parents alors qu'ils n'en avaient pas l'autorisation, a été retrouvée saine et sauve. L'enfant a été retrouvé dans un appartement familial d'un département voisin. Une enquête pour disparition inquiétante avait été ouverte hier après la disparition de la fillette. Une étude alarmante qui vient d'être publiée, un salarié sur deux présente des signes de détresse psychologique en France. C'est le niveau le plus élevé enregistré depuis le lancement du baromètre en mars 2020. Au lendemain de l'adoption de la proposition de loi post-Bétaram, le député Paul Vannier, qui portait le texte avec Violette Spilbou, fait part de sa grande émotion. Il salue les mesures puissantes pour lutter contre les violences en milieu scolaire. Thomas Pesquet et Arnaud Prost vont faire un tour dans l'espace en 2027. Les deux Français participeront à différentes missions. Thomas Pesquet va de nouveau se rendre dans la Station Spatiale Internationale.

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0: Demoiselle avec le tube d'Anastasia à l'instant pour vous accueillir dans la grande débauche. Bah oui, on est parti. Soyez les bienvenus comme chaque après-midi. Et pour démarrer cette nouvelle émission, on va écouter MC Solar et Taylor Swift dans un instant. Bon après-midi, il est 16h.
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0: Et on retrouve à 16h les infos nationales et internationales aux côtés d'Arthur Leroux.
2: Bonsoir à tous. L'avocat des parents de Liana, disparu dans le Gers, a indiqué qu'ils avaient cessé tout contact avec le suspect de 41 ans après un comportement jugé inapproprié lors d'une soirée pyjama en début d'année scolaire. Il s'agit du père d'une amie de la fillette qui a été placée en garde à vue et doit être déférée à Agen. Les recherches se poursuivent. Selon une agence iranienne, Téhéran a suspendu les négociations avec Washington destinées à mettre fin au conflit au Moyen-Orient. L'Iran justifie cette décision par des violations répétées du cessez-le-feu irano-américain conclu le 8 avril dernier. Les conséquences directes de ce regain de tension, c'est que le prix du pétrole s'est à nouveau envolé. Ici, vers 15h30 à Paris, le baril de Brent gagnait près de 5% en passant à presque 96$. De son côté, Emmanuel Macron s'est entretenu avec des investisseurs saoudiens de premier plan à la 9e édition de Chose France. Il a annoncé 71 nouveaux investissements pour un total de 93 milliards d'euros. La verrerie Duralex, connue pour ses verres emblématiques, a ouvert une procédure de redressement judiciaire avec une période d'observation de 6 mois en raison de tensions de trésorerie. L'entreprise, reprise par ses salariés il y a 2 ans, fait en effet face à des difficultés financières. Une explosion dans une fabrique de feux d'artifice dans le nord de Malte a provoqué d'importants dégâts et un large panache de fumée. 2 hommes ont été légèrement blessés à proximité de l'usine qui était vide au moment des faits. Une enquête est en cours. Et bonne nouvelle pour les fans de Céline Dion qui a annoncé 10 nouveaux concerts à la Défense Arena en mai 2027, en plus de ceux prévus en 2026. Cependant, ça concerne uniquement celles et ceux qui étaient déjà inscrits et qui n'avaient pas pu avoir de place. Et enfin, Roland Garros, fin de parcours pour Diane Parry qui s'est inclinée face à la Polonaise Chwalinska. Chez les femmes, Schneider et Kalinskaya sont passées au prochain tour, tout comme Koboli chez les hommes. Voilà pour l'essentiel de l'actualité, je vous souhaite une excellente soirée à toutes et à tous à notre écoute.
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0: Demoiselle, retour cet après-midi en 2001, mai 2001 pour être totalement précis, issu de l'album 5ème As, c'était MC Solar à l'instant avec Hasta la Vista.
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0: Et ce soir, si vous êtes du côté de Royan, eh bien vous allez être embarqué dans l'univers magique de Ricky Pompon, aux côtés de Nestor, l'homme le plus fort du monde, de Dompteur, magicien, fakir et de l'incroyable Calamity Jane. Ricky rêve de devenir une vedette à son tour. C'est un spectacle plein d'aventures et d'émotions proposé par le cycle 3, 11, 14 ans. C'est donc à voir ce soir, 20h30 à la salle Jean Gabin à Royan. Et l'entrée, elle est gratuite. Et Demoiselle en Pays Rouennais, vous nous écoutez tous les jours sur le 102.2. Merci de nous avoir choisi là pour terminer cette journée de mardi. On va revenir avec le plein de hits pour vous dans un instant. Miles Smith et Niall Horan. Jusqu'à aussi Luan avec Conduire. Et puis on aura le temps également d'écouter Ed Sheeran avec Shape of You. C'est le programme du prochain quart d'heure ici dans la grande débauche. Restez bien là.
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0: Demoiselle avec un des plus grands tubes d'Ed Sheeran, c'était le titre Shape of You. Dans une dizaine de minutes ici dans La Grande Débauche, eh bien on va jouer, et oui, direction le festival Note en Vert à Périgny cette semaine. Eh bien je vous explique comment on fait pour s'inscrire, ça sera dans une dizaine de minutes pour l'instant. Eh bien c'est l'heure de retrouver vos petites annonces avec Cyril et Michael. Et puis juste après, côté musique, on va écouter Edwin Collins et ainsi que Miles Smith et Niall Horan.
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2: Randonnée Loisirs 17 organise la super frérie de Saint-Hippolyte les 6 et 7 juin, manège tout le week-end. Samedi, baptême en Harley-Davidson, exposition de vieilles voitures américaines, country et soirée entre côtes à partir de 19h30, suivie d'un feu d'artifice. Le dimanche, vide-grenier de 5h30 à 18h avec grillade le midi. Renseignement, réservation 06 73 69 16 46. Course de la générosité, ça se passe à Soubise. Course de 5-10 km. Marche de 5 km également, bike and run de 10 km avec chronomètre électronique. C'est le 14 juin, n'oubliez pas de vous inscrire. Les bénéfices sont reversés au foyer des Tournesols, l'ADEI, inscription chronomètre.com. Concours de boules à Sémussac, c'est vendredi à 19h30, c'est à côté de Royan, en doublette formée. Souvert à tous et restauration sur place, participation 8€ par joueur, limité à 45 équipes. Liner Wheel Club de Royan organise sa vente d'été samedi et dimanche 10h-17h chez Citia Côte de Beauté. Vêtements toute saison, petites brocantes, livres de seconde main et bien d'autres au profit de Tremplin 17 Royan. Expo vente d'art créatif samedi et dimanche à la salle polyvalente de Sémussac. Comme invité d'honneur, Céline Abou-Bek, artisanat d'art en peinture sur verre. L'entrée est libre, tout public, buvette et petite restauration sur place. La chorale La Mi-Voix chante en l'église de Saint-Georges de Didon. C'est ce samedi 18h. Tarif 10€, gratuit pour les moins de 12 ans, billetterie sur place. Ce samedi de 14h à 20h au jardin public de Sainte, fête de la Saintonge durable, 80 structures du territoire présentes, associations, collectivités, mais aussi entreprises et autres publics mobilisés autour des enjeux environnementaux, sociaux et de santé. Retrouvez des conseils pratiques, ateliers, animations, bons plans et initiatives locales. Le soir, concert du groupe Mago avec Gizmo de Trio. Rendez-vous samedi 14h-20h. Au jardin public de Sainte, l'entrée est libre. Concours de belote samedi à la salle du Cap à Tenay-Charente, ouverture des portes dès 13h30. Début du concours à partir de 14h, lot de viande pour tous. Premier lot, un côte de bœuf, rôti de bœuf en deuxième lot, troisième lot, rôti de porc, tombola à gagner avec un jambon sec. La case est à 2€. Participation par personne, c'est 12€ bien sûr. Plus d'informations pour ce concours de belote 06 16 81 13 21. C'est organisé par l'entente sportive tonacoise Lucentaise. On va Saint-Savinien, où le thé dansant organisé par Gédard vous attend dimanche à la salle multiloisirs avec l'orchestre de Dominique et Stéphanie Floquet. C'est à partir de 14h30, l'entrée est à 12€, pâtisserie offerte, réservation 06 61 45 16 87 ou le 06 37 33 39 87. Marche de Sainte le 14 juin au départ de la salle de la Recluse, c'est 58 rue Rabelais à 9h30, parcours de 9 km environ. 3€ par personne, organisé par l'association Synthèse pour le don du sang bénévole. Apéritif offert à l'arrivée, restauration avec poulet basquaise, prévoir assiette creuse et couvert. Réservation obligatoire pour le repas avant le 5 juin au 06 73 32 92 45 ou 06 81 90 55 48. Grand concours de chœur, Mondo Mélodie, chœur homme mais aussi grain de folie sous la direction d'Edwin Flore. C'est ce samedi 6 juin 20h en l'église Saint-Louis de Rochefort. L'entrée est libre, participation au chapeau. Exposition Inspiration libre et claire obscure à Saint-Nazaire sur Charente, photos et peintures à découvrir ce 6 et 7 juin à la salle des fêtes. L'entrée est libre entre 10h et 18h, c'est organisé par l'association Petit et Grand à Saint-Nazaire. Tombola 1€ pour gagner une photo de votre choix, ça se passe du côté de Saint-Nazaire sur Charente. À Saint-Sornin, 10e rencontre art divinatoire et bien-être ce 6 et 7 juin à la salle des fêtes, rue de la Seigneurie à Saint-Sornin. L'entrée est gratuite entre 9h30 et 18h30. Conférence gratuite également, c'est organisé par Saint-Sornin Accueil. Attention, vie de maison, du 1er juin jusqu'au jusqu'au 13 juin entre 10h et 18h, rue Amiral Meyer à Rochefort. Plus d'informations au 06 95 81 49 17, au 06 34 également 68 64 83. À l'intérieur de ce vide-maison, petit mobilier mais aussi déco, outillage et vaisselle. Les foulées du Bois Vert vous attendent ce samedi 13 juin, c'est dans le bois du Casino, devant les salons du parc à Fourat. Rendez-vous pour une course ou une marche de 2 km 300. Il y a deux boucles, course à partir de 15h, marche à partir de 15h20, c'est 5€ gratuit pour les moins de 13 ans. Inscription via le QR code sur les affiches ou sur place à partir de 13h30. Animation musicale, jeux en bois pour les enfants, boîte à dons sur place avec possibilité de reçu fiscal. Fonds recueillis seront reversés en totalité à l'association Bouger contre la SLA pour soutenir les malades et permettre aux chercheurs d'avancer pour sortir de cette maladie du silence. Randonnée caritative, des pas partagés pour Kylie, c'est ce dimanche à Saint-Romain-de-Benet, départ du parking de l'école à 9h15 pour une randonnée pédestre de 8 km, minimum de participation 5€, inscription possible sur place. Jusqu'au départ, la totalité des fonds sera reversée pour la confection d'une rampe d'accès à la maison et au garage ainsi qu'au jardin de Kylie.

0: Demoiselle avec un des tubes de l'année 1995. Il est signé Edwin Collins à l'instant. C'était A Girl Like You.
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0: 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Et au programme cette année, du beau monde avec Dubbing, Magic System. Il y aura également Kimani Marley. Il y aura les Stranglers, Queen Omega et The Royal Souls et bien d'autres artistes à découvrir. Alors si vous souhaitez repartir avec vos deux entrées, on vous offre les deux soirées. Et bien soit vous nous appelez maintenant au 05 46 88 77 11 ou alors rendez-vous sur demoisellefm.com dans la rubrique Jeux concours, tirage au sort. Et bien dans un quart d'heure, ça sera juste avant le programme télé. Je vous souhaite évidemment bonne chance. Et le temps de vous inscrire, je vous propose dans les prochaines minutes le nouveau Air de Chine. On va écouter Les Nouveaux Soleils. Il y a également Miley Cyrus qui arrive sur Demoiselle avant 17h. Je vous souhaite bonne chance et nous, on revient juste après ça. A tout de suite.
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0: Nouveau Soleil sur Demoiselle, c'était le nouveau titre d'Indochine. Et à 16h50 sur Demoiselle, eh bien on joue
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0: Et oui, on vous offre toute cette semaine ici dans la Grande Débauche vos entrées pour deux personnes direction le festival Note en Vert du côté de Périgny. Ça sera les 12, 13 et 14 juin prochains. Et eh bien, nous avons notre nouvelle gagnante. Et ce soir, on accueille Céline. Bonjour Céline.
2: Bonjour.
0: Bienvenue sur l'antenne de Demoiselle. Comment ça va ?
2: Ça va très bien, je vous remercie.
0: J'imagine. Alors je sais que vous êtes au travail là, à l'heure où l'on se parle. On va

0: qui mène Marley, donc le fils de Bob Marley, oui. Évidemment. Oui. Vous avez vraiment passé une super soirée, donc le vendredi 12.
1: Oui. Je suis super contente.
0: Ouais. Vous allez y aller avec qui, Céline?
1: Oh, sûrement avec une amie. Voilà, j'ai déjà en vue la personne qui va m'accompagner. Mon conjoint n'étant pas présent sur cette soirée, voilà.
0: Eh ben, tant pis pour le conjoint. Voilà.
1: Voilà, exactement. mais c'est parce qu'il manque. Je pense que voilà, je vise une amie en particulier. Ça lui fera super plaisir.
0: Eh ben, vous savez quoi, ma chère Céline, profitez bien de cette soirée, avec votre amie. Et puis profitez tout simplement. Super.
1: Bah merci beaucoup en tout cas.
0: Je vous en prie, Céline, passez une bonne fin de journée. Bon courage pour la fin de journée au taf. Et puis à bientôt.
1: Oui, merci, à bientôt.
0: Au revoir Céline. Et si vous aussi vous souhaitez vous inscrire, vous pouvez nous appeler maintenant 05 46 88 77 11 ou alors rendez-vous sur notre site internet demoisellefm.com dans la rubrique Jeux concours. Je vous souhaite bonne chance. Le jeu, c'est toute cette semaine et tout de suite sur la radio d'ici 16h51. Et bien, place au programme télé de votre soirée et c'est avec Romain Sentier.
2: 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Ce soir sur TF1, Koh-Lanta, France 2, Laurent Deutsch, Stéphane Bern nous propose un nouveau numéro 2. Laissez-vous guider dans les années 1920. Paris est prise d'une frénésie de fêtes et de fantaisies qui n'a qu'un but, oublier les horreurs de la Première Guerre mondiale qui s'est achevée quelques années plus tôt. En une décennie, la capitale française se tourne définitivement vers la modernité et la société en est profondément bouleversée pour faire revivre cette effervescence, mais aussi les lendemains qui y déchantent. Et bien, je le redis, Stéphane Bern et Laurent Deutsch, les deux guides spéciaux bien connus des téléspectateurs font ressurgir du passé grâce à la magie de la 3D des lieux mythiques aujourd'hui disparus comme le bal Bullier, notamment l'ancienne gare Montparnasse, la zone, l'exposition des arts décoratifs ou même encore l'usine Citroën de Javel. France 3, Alexandra L, Canal, dossier 137, M6, Julien Courbet, appel à témoins au sommaire Xavier Dupont de Ligonnès, il serait vivant. On aura également Mort mystérieuse de Christian Abraham. Et d'autres sujets encore vous sont proposés ce soir sur M6. TFX, Tout sauf toi, Gulli le Petit Prince et enfin sur ses stars, Mariage chez les Baudins. Allez, je vous laisse sur votre choix et par avance, une excellente soirée devant votre télévision. 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

0: La recette sur Demoiselle, c'était Jack et Carla à l'instant. Belle fin de journée en Charente-Maritime, vous venez de débaucher, eh bien c'est parfait, on a tout ce qu'il vous faut. Charlotte Cardin et Jérémy Frérot dans un instant, bienvenue, il est 17h.
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0: Et on retrouve Arthur Leroux pour l'info nationale et internationale.
2: Bonsoir à tous. 4 jours après la disparition de Liana, 11 ans dans le Gers, les recherches se poursuivent avec près de 180 gendarmes qui sont mobilisés. Plusieurs éléments ont été découverts sur le terrain et sont en cours d'analyse. Un homme de 41 ans a été mis en examen dans cette affaire et placé en détention provisoire pour enlèvement et séquestration de mineurs de moins de 15 ans. Et de nouvelles plaintes pour agression sexuelle visent Patrick Poivre d'Arvor. L'information judiciaire porte désormais sur 13 accusations de viol et d'agression sexuelle. Mis en examen pour un viol présumé en 2009, l'ancien présentateur conteste l'ensemble des faits qui lui sont reprochés. Une 4e session de pourparlers directs entre Israël et le Liban s'est ouverte à Washington pour 2 jours. Les discussions réunissent des représentants des 2 pays sous l'égide du département d'État américain. Le rappeur Booba a été condamné par le tribunal correctionnel de Paris à 3 mois de prison avec sursis et 30 000 euros d'amende pour injures racistes et cyberharcèlement visant une journaliste. Il lui était reproché des messages sur X ayant déclenché une vague de harcèlement. À Bobigny, un adolescent de 13 ans a perdu définitivement l'usage de son œil droit après avoir été touché par un projectile lors des célébrations de la victoire du Paris Saint-Germain en Ligue des Champions. La blessure pourrait avoir été causée par un tir de LBD selon son entourage. Le parquet a ouvert une enquête et saisi l'IGPN afin d'établir les circonstances exactes des faits. Le printemps météorologique 2026 a été le plus chaud jamais enregistré en France, avec une température moyenne de 13,8 degrés. Il présente une anomalie de plus 1,7 degrés par rapport au normal de saison. Et puis 3 départements sont en vigilance orange pour orage jusqu'à 18h aujourd'hui. Il s'agit des Alpes-Maritimes, du Var et des Alpes de Haute-Provence. Et enfin, côté sport en tennis, qualification pour les quarts de finale de Roland-Garros, de Mira Andreeva et de Kostyuk. Chez les hommes, Alexander Zverev et Yodar jouent en ce moment même sur le Philippe Châtrier.
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0: Demoiselle, si vous êtes fan de Jérémy Frérot, bon, j'ai regardé, il n'y a pas de date du côté de la Charente-Maritime cet été. La plus proche, ça sera du côté d'Arcachon. Rendez-vous les 9 et 10 octobre au Théâtre Olympia. C'était Jérémy Frérot à l'instant avec tout simplement Frérot.
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0: Et dans la Grande Débauche, on parle théâtre à Rochefort. Comment surprendre avec une histoire que l'on connaît déjà par cœur? Eh bien, c'est le pari réussi du collectif Ubique avec la Belle au Bois Dormant. Théâtre, musique, humour, une bonne dose de modernité pour redécouvrir le célèbre conte de Charles Perrault sous un nouveau jour. Rendez-vous demain soir à 19h30 au Théâtre de la Coupe d'Or pour un spectacle familial plein de fraîcheur. Si vous êtes intéressé, eh bien, les réservations, elles sont à faire sur théâtre-coupedor.com. 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Vous restez bien avec nous, à suivre l'info d'ici et puis côté musique, Elena avec Capuche. Et comme promis, The Way We Touch, ça c'est le dernier, Charlotte Cardin. C'est le programme des prochaines minutes dans La Grande Débauche, à tout de suite.
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0: Demoiselle, rendez-vous dans un peu plus de 3 semaines. Ça sera le 26 juin au festival Sœurs Jumelles à Rochefort. Elle sera sur la grande scène de la Corderie Royale. Charlotte Cardin, à l'instant, avec son nouveau titre. C'était The Way We Touch, 17h16. Bienvenue si vous nous rejoignez dans la grande débauche. À suivre Elena avec son titre Capuche. Et tout de suite, c'est l'heure de retrouver l'info d'ici.
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0: C'est l'heure de retrouver, comme chaque soir, votre essentiel présenté ce soir par Emmanuel Bidot. Bonsoir Emmanuel.
2: Bonsoir Pierre, bonsoir à tous. C'est tout d'abord un Rochefort, un poids lourd s'est renversé et a bloqué la circulation du viaduc de l'estuaire de la Charente dans les deux sens hier soir. L'accident est survenu vers 22h. Le camion s'est couché sur la chaussée avec son chargement. Le conducteur, un homme de 54 ans, a été légèrement blessé. Il a été transporté à l'hôpital de Rochefort. La circulation a été interrompue dans les deux sens le temps de l'intervention des secours. Elle a repris normalement à 4h du matin. Le dispositif FR alerte déclenché demain à partir de 10h au Douai, près de Saintes, pour un exercice grandeur nature d'accident industriel. La préfecture simule un incident sur le site Butagaz du Douai pour tester en conditions réelles l'efficacité des plans d'urgence, notamment le dispositif FR alerte. Nous y reviendrons. De nouvelles restrictions de l'usage de l'eau en Charente-Maritime après la hausse des températures et l'évolution préoccupante de la ressource, indique la préfecture. Elles ne concernent pas le réseau de distribution d'eau potable, mais l'irrigation agricole. Pour les bassins du Nez, qui passent au niveau d'alerte vigilance, et celui de l'Aume-Couture, qui franchit le seuil alerte. Le nouvel arrêté de limitation provisoire des usages de l'eau est entré en vigueur ce matin à 8h. À Rochefort, les propriétaires de chiens invités à tenir leurs fidèles compagnons en laisse. La ville a décidé d'être plus ferme envers celles et ceux qui laissent leurs chiens divaguer en liberté sur la voie publique. Ceci après une série d'agressions survenues depuis le début de l'année dans les rues de la cité de Colbert. On pense notamment à ce coiffeur dont le Yorkshire a été mortellement attaqué par un autre chien. Mais c'est loin d'être le seul événement survenu ces dernières semaines auquel il faut ajouter les plaintes des riverains. Et parmi les victimes de ces agressions canines, Rochefortaise, Bénédicte, qui travaille au service de la ville. Elle a été mordue il y a un mois et demi alors qu'elle promenait son chien en bord de Charente.
3: On a aperçu un monsieur qui avait deux chiens, un tenu en laisse, un autre qui ne l'était pas. Et il se trouve que l'autre qui n'était pas, type border collie, s'est jeté en fait sur nous. Donc, a commencé à attaquer mon chien, donc j'ai voulu un peu les séparer. Et en voulant les séparer, en fait, il a lâché mon chien, mais il m'a attrapé la main. Et du coup, il m'a mordu, mais extrêmement fortement. Ce qui m'avait... Donc, je suis rentrée chez moi et je suis allée aux urgences. Ce qui m'a valu, normalement, on ne fait pas de points, mais on m'a fait un point de suture parce que la plaie était quand même assez profonde et assez large. Donc voilà. Et le chien était relativement agressif.
2: Vous en êtes sorti avec un point de suture, c'est ça ?
3: Oui, complètement un point de suture parce que en fait la plaie était tellement importante qu'on apercevait la gaine du nerf et le médecin a préféré fermer avec un point pour être sûr que ça se referme correctement. Je pense qu'il faut être vigilant parce que effectivement il y a des chiens qui sont totalement inoffensifs, d'autres qui peuvent être plus agressifs et on a peut-être tendance sans mettre la laisse à pas forcément regarder toujours où ils vont. Il y a les enfants qui se promènent, il y a des personnes âgées et je pense que oui c'est quelque chose qu'il faut éviter et tenir son chien en laisse finalement quand on habite en ville c'est peut-être une contrainte. Mais l'animal s'y fait finalement, ça dépend aussi de l'éducation, mais je pense que oui, c'est important pour que tout le monde puisse bien vivre ensemble.
2: La ville se donne 10 jours pour informer et faire de la prévention auprès des habitants. Après, la police municipale verbalisera. C'est 35€ pour un chien non tenu en laisse. La même somme si c'est un chien de catégorie 1 et 2 qui n'est pas muselé. Et pour une déjection sur la voie publique, c'est 135€. Alain Georgi se rappelle également qu'il existe deux endroits où les chiens peuvent évoluer en toute liberté. Avenue de la Chagrinerie et sur le chemin longeant le canal des Sœurs. Les centres AFPA et notamment celui de Rochefort ouvrent leurs portes demain. L'occasion de découvrir un panel de formation professionnalisante dédié aux adultes. Pour les personnes intéressées, rendez-vous donc demain de 13h30 à 16h30 au 57 avenue Bernadotte à Rochefort et dans tous les centres AFPA de la région.
0: Merci Emmanuel, j'allais dire Adrien. Merci Emmanuel, on passe tout de suite à la météo marine.
2: Et il n'y a pas de bulletin météo spécial. Nous avons une dépression de 999 hectopascales au nord-ouest de l'Irlande associée à un front pluvio-orageux traversant le pays. Les prévisions pour cette nuit, vent d'ouest à nord-ouest 4 à 5 Beaufort, une mer agitée, une houle d'ouest à nord-ouest 1,50 m à 2 m, un ciel nuageux avec quelques averses, une visibilité moyenne. Pour demain, vent d'ouest à sud-ouest 4 à 5 Beaufort, une mer agitée, une houle d'ouest à nord-ouest 1,50 m à 2 m, un ciel très nuageux avec quelques rares averses, une visibilité toujours moyenne. À Saint-Pierre-d'Oléron, demain, la mer haute à 7h05 se rabasse à 12h56, coefficient de marée 68 et 66.
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2: A tout à l'heure, 18h15, 19h15. La musique de retour, la grande débauche, c'est avec Pierre.
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0: Et dans moins de 10 minutes, vous allez pouvoir vous inscrire pour le festival Notes en Vert à Périgny. Et bien, on vous offre toute cette semaine et bien, vos entrées avec la personne de votre choix pour ce festival. On en parle dans moins de 10 minutes. Le temps d'écouter Lilywood and the Prick juste après Elena. Voici Capuche.
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0: Demoiselle, si vous êtes encore au travail, bah plein de courage à vous. Si vous êtes dans la voiture, là, retour à la maison, soyez prudents. C'était à l'instant Elliot avec la Camisa Negra.
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0: 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La direction cette semaine, le festival Note en Vert. Ça va se passer au parc des Coureilles à Périgny, à côté de La Rochelle. Ça sera du 12 au 14 juin avec une très très belle programmation. Il y aura Dubbing, Magic System, il y aura Kimani, Marley, Les Stranglers ou encore Queen Omega and the Royal Souls et bien d'autres artistes à venir découvrir du 12 au 14 juin prochain. Tout à l'heure, c'est Céline, pardon, du côté du Tout, à côté de La Rochelle, qui est repartie avec ses deux entrées. Ça sera pour la soirée du vendredi. Et bien, si vous aussi vous souhaitez avoir vos deux entrées pour vous inscrire, vous pouvez et bien soit nous appeler au standard dès maintenant 05 46 88 77 11 ou alors rendez-vous sur notre site internet demoisellefm.com dans la rubrique Je concours, je vous souhaite évidemment bonne chance. Le temps de vous inscrire, la suite avec Noir Désir et Tame Impala. Et tout de suite, ce sont vos idées loisirs pour demain mercredi aux côtés de Cyril Thomas.
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2: Bonsoir à tous, du 3 au 7 juin, la plage de la Grande Conche à Royan accueille la 24e édition du festival Le Rêve d'Icar. Cette année, préparez-vous à lever les yeux vers les étoiles avec un thème fascinant, l'espace. Cerf-volant géant, création spectaculaire et animation pour toute la famille transformeront le ciel de Royan en véritable voyage intergalactique. 5 jours de rêve de couleurs et d'émerveillement à partager en bord de mer. Rendez-vous sur la plage de la Grande Conche pour décoller ensemble vers l'infini et au-delà. Toutes les infos sur royanatlantique.fr. Le Big Bang de la musique des forces aériennes arrive à Royan ce mercredi à 21h au Palais de Royan. Vivez une soirée exceptionnelle entre puissance orchestrale et rythme jazz, portée par des musiciens d'excellence de l'armée de l'air et de l'espace. Ce concert unique promet émotion, énergie et swing. Entrée libre, venez nombreux au Palais de Royan demain soir 21h. En Pays Marais Oléron, apéro-barque au port des Salines à 18h à Grand Village Plage. Après une courte visite du marais, embarqué pour un périple à la rame d'un kilomètre 7, sur un chenal au cœur du marais, sur un parcours de 45 minutes, un quiz vous permettra de gagner votre apéritif oléronais. Toutes les infos sur port-d-salines.fr. En Pays Rocheforté à 15h, enfants, à vos crayons, les mercredis de l'Hermione vous invitent à devenir de véritables artistes. Apprenez à dessiner une frégate tout en vous amusant lors d'un atelier créatif à Rochefort. Et pour terminer en douceur, goûter avec boisson et gâteau, une activité ludique et conviviale à partager en famille à l'espace exposition de l'Hermione, place Amiral Dupont à Rochefort, c'est à 15h. À 19h30, au Théâtre de la Coupe d'Or à Rochefort, redécouvrez la Belle au bois dormant comme vous ne l'avez jamais vue. Le collectif Ubique revisite avec humour, musique et poésie le célèbre conte de Perrault. Une princesse moderne, des fées maladroites, un prince timide et 15 instruments sur scène pour un spectacle drôle, émouvant et plein de fraîcheur. À partager en famille demain, 19h30, au Théâtre de la Coupe d'Or à Rochefort. On termine avec à Saintes, devenez réalisateur le temps de l'après-midi. La médiathèque Louis Aragon de Saintes vous invite à redécouvrir le stop motion. C'est une technique d'animation ludique et accessible dès 7 ans. Avec décor, photos et imagination, créez votre propre petit film. Atelier gratuit, matériel fourni, sur réservation. Et c'est à 15h demain, la médiathèque Louis Aragon à Saintes. Voilà pour quelques rendez-vous, à demain.

0: Le vent nous portera, c'était le titre de Noir Désir à l'instant sur Demoiselle et dans la Grande Débauche.
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0: Dans un instant sur Demoiselle, on va parler People, comme chaque soir avec Alexandra. Et puis côté musique, avant 18h, Maël avec Tic Tac. Et puis Chabouzi également avec Born to Die. C'est ce qui arrive dans le prochain quart d'heure sur Demoiselle. A tout de suite.
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0: Laisse-moi te... Demoiselle avec le nouveau Maël, à l'instant c'était Tic Tac. Si vous êtes dans la voiture, notamment du côté du bassin de Marennes et de l'île d'Oléron, il y a un accident en cours au niveau du lycée de la mer à Boursefranc. Des déviations sont mises en place, la circulation aux abords du pont de l'île d'Oléron est assez compliquée à l'heure où l'on se parle, donc prudence si vous arrivez dans le secteur.
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0: D'ailleurs, on reviendra sur cet accident tout à l'heure, lors du journal à 18h15. Pour l'instant, eh bien, on s'arrête du côté du port des Salines, sur l'île d'Oléron à Grand Village, pour un apéro-barque. C'est demain, après une courte visite du Marais Salant, vous allez embarquer pour 1,7 km à la rame, au cœur des marais. Et tout au long du parcours, un quiz gourmand vous permettra notamment de gagner votre apéritif oléronais. Une expérience originale, conviviale et savoureuse, c'est sur réservation. Tarif unique à 12€. Toutes les infos sur port-d-saline.fr. Allez, l'actualité des People tout de suite avec Alexandra. Et juste après, on écoute Gaëtan Roussel avec Tout s'en va.
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3: La montée des marches ne parle plus que de lors du très médiatisé Global Gift Gala organisé pendant le Festival de Cannes 2026. Eva Longoria et Kenji Girac ont attiré tous les regards avec leur apparition très complice sur le tapis rouge. L'actrice de Desperate Housewives, co-présidente de la soirée caritative, est apparue radieuse dans une robe spectaculaire, tandis que le chanteur français affichait un style plus élégant que jamais. Les photos de leur arrivée ont immédiatement circulé sur Instagram et TikTok, provoquant une avalanche de commentaires. Beaucoup de fans ont adoré ce duo inattendu entre star hollywoodienne et artiste populaire français. La soirée avait pour objectif de récolter des fonds pour plusieurs associations engagées auprès des enfants défavorisés, mais très vite, l'attention médiatique s'est concentrée sur l'ambiance glamour et festive de l'événement.
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0: Demoiselle, on se replonge dans le film Rasta Rocket. Eh bien oui, c'est la bande originale du film signé Jimmy Cliff. C'était I Can See Clearly Now à l'instant. Merci de nous avoir choisi en Charente-Maritime pour terminer cette journée de mardi. La suite dans un instant avec Maroon 5 et le dernier Zazie. Bonne soirée, Demoiselle, 18h.
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0: Et à 18h, les infos nationales et internationales, c'est en 2 minutes et c'est avec Arthur Leroux.
2: Bonsoir à tous. Dans l'affaire de la disparition de Liana, âgée de 11 ans dans le Gers, l'enquête avance avec de nouveaux éléments qui sont en cours d'analyse. Un suspect de 41 ans a été mis en examen et placé en détention provisoire pour enlèvement et séquestration de mineurs de moins de 15 ans. De nouvelles plaintes pour agression sexuelle visent Patrick Poivre d'Arvor. L'information judiciaire porte désormais sur 13 accusations de viol et d'agression sexuelle. Mis en examen pour viol présumé en 2009, l'ancien présentateur conteste l'ensemble des faits qui lui sont reprochés. Et une 4e session de pourparlers directs entre Israël et le Liban s'est ouverte à Washington pour 2 jours. Les discussions réunissent des représentants des 2 pays sous l'égide du département d'État américain. Justice, à présent, le rappeur Booba a été condamné par le tribunal correctionnel de Paris à 3 mois de prison avec sursis et 30 000 euros d'amende pour injures racistes et cyberharcèlement visant une journaliste. Du côté de Bobigny, un adolescent de 13 ans a perdu définitivement l'usage de son œil droit après avoir été touché par un projectile lors des célébrations de la victoire du Paris Saint-Germain en Ligue des Champions. La blessure pourrait avoir été causée par un tir de LBD. L'IGPN a été saisi dans cette affaire. L'Organisation mondiale de la santé, elle, a fortement revu à la baisse le nombre de cas suspects d'Ebola en République démocratique du Congo et en Ouganda, passant de 906 à 116 après vérification. Certains patients présentaient d'autres maladies ou de simples épisodes fébriles. On poursuit avec le printemps météorologique 2026 qui a été le plus chaud jamais enregistré sur l'Hexagone. Avec une température moyenne de 13,8 degrés, c'est 1,7 de plus par rapport au normal de saison. Et on termine ce flash avec du sport et du tennis. Qualification pour les demi-finales de Roland-Garros de Mira Andreeva et de Kostiuk chez les féminines. Chez les hommes, Alexander Zverev est venu à bout de Rodar en 3-7.
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0: Peu importe, c'est le nouveau Zazie à l'instant sur Demoiselle. Attention, là, si vous êtes dans les voitures du côté du bassin de Marennes et de l'île d'Oléron, un accident s'est produit il y a une heure environ au niveau du lycée de la mer à Boursefranc. Des déviations sont mises en place actuellement. Circulation très très compliquée aux abords du pont de l'île d'Oléron. Donc soyez vigilants si vous arrivez dans le secteur ce soir.
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0: Et demain, à la médiathèque Louis Aragon de Saintes, vous allez être plongé dans l'univers du stop motion avec un décor, quelques photos et un logiciel simple. Vous allez pouvoir créer votre propre mini-film. L'atelier, il est gratuit, le matériel est fourni, c'est sur réservation auprès de la médiathèque. Et l'atelier, lui, c'est demain donc, et c'est à 15h. Allez, côté musique, à la suite en ce mardi soir avec dans les prochaines minutes Sixpence, None the Richer, souvenir des années 90. Je prépare également Silent Treatment, ça c'est Freya Sky. Et puis 18h15, pardon, rendez-vous avec l'info d'ici, votre journal aux côtés de la rédaction. Bonne soirée.
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0: Belle soirée à notre écoute en Charente-Maritime. Et à l'instant, le titre de Freya Sky, c'était Silent Treatment. Il est 18h15 dans la grande débauche. À suivre côté musique, comme promis, en souvenir des années 90, on va se faire plaisir avec Sixpence None the Richer pour l'instant. Eh bien, c'est l'heure de retrouver l'info d'ici, c'est votre journal.
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2: Exercice FR alerte au Douai près de Saintes. Les téléphones portables vont résonner ce mercredi matin après une alerte concernant un site but à gaz. À Rochefort, les propriétaires de chiens priés de tenir leur animal en laisse. La ville va informer puis réprimer après une vague d'agressions en ville. Et puis une session de recherche participative à partir des cahiers de doléances des Gilets jaunes. Initiative originale de l'Université de La Rochelle. La météo, grisaille et faibles averses au programme. Et tout d'abord, à Rochefort, un poids lourd s'est renversé et a bloqué la circulation du viaduc de l'Estuaire de la Charente dans les deux sens ce lundi soir. L'accident est survenu vers 22h. Le camion s'est couché sur la chaussée avec son chargement. Le conducteur, un homme de 54 ans, a été légèrement blessé. Il a été transporté à l'hôpital de Rochefort. La circulation a été interrompue dans les deux sens. Le temps de l'intervention des secours, elle a repris normalement vers 4h du matin. Le dispositif FR alerte déclenché ce mercredi à partir de 10h au Douai, près de Saintes, pour un exercice grandeur nature d'accident industriel. La préfecture simule un incident sur le site but à gaz du Douai pour tester en conditions réelles l'efficacité des plans d'urgence, notamment le dispositif FR Alert. Jules Vandenberg.
3: FR Alert, c'est ça. Ce signal sonore est envoyé à tous les téléphones portables allumés dans une zone menacée par un danger imminent. En avril 2025, le dispositif avait été utilisé lors de l'exercice EOL 2025, une simulation d'événements climatiques de type Xynthia sur l'agglomération de La Rochelle. Aujourd'hui, la préfecture l'utilise pour alerter d'un accident fictif sur le site but à gaz du Douai, un site industriel classé Seveso seuil haut. Tous les téléphones portables dans un rayon de 775 mètres autour du site vont résonner. À cette alerte va s'ajouter la sirène du site but à gaz, déclenchée au début de l'exercice, et celle habituelle de la sirène du premier mercredi du mois. Un concert de sirènes pour ce mercredi au Douai et alentour. L'objectif pour la préfecture est de tester en conditions réelles le système FR Alert et les différents plans d'urgence. Le plan d'opération interne pour l'entreprise, le plan particulier d'intervention pour la préfecture et le plan communal de sauvegarde pour la commune du Douai.
2: Début donc de l'exercice à 10h ce mercredi matin. De nouvelles restrictions de l'usage de l'eau en Charente-Maritime après la hausse des températures et l'évolution préoccupante de la ressource, indique la préfecture. Elles ne concernent pas le réseau de distribution d'eau potable mais l'irrigation agricole. Pour le bassin du Nez qui passe en niveau d'alerte vigilance et celui de l'Homme Couture qui franchit le seuil alerte, le nouvel arrêté de limitation provisoire des usages de l'eau est entré en vigueur ce mardi matin à 8h. À Rochefort, les propriétaires de chiens invités à tenir leurs fidèles compagnons en laisse. La ville a décidé d'être plus ferme envers celles et ceux qui laissent leurs chiens divaguer en liberté sur la voie publique. Ceci après une série d'agressions survenues depuis le début de l'année dans les rues de la cité de Colbert. On pense notamment à ce coiffeur dont le Yorkshire a été mortellement attaqué par un autre chien. Mais c'est loin d'être le seul événement survenu ces dernières semaines, auquel il faut ajouter les plaintes des riverains. Alain Georgis, adjoint au maire chargé de la sécurité.
4: On a constaté depuis le début de l'année un certain nombre de relâchements au niveau, moi je le vois même, dans Rochefort et dans les parcs où les propriétaires de chiens la laissent autour du cou, se promènent et le chien va divaguer à côté d'eux. Plusieurs incidents ont été recensés, graves, puisqu'on a eu un Yorkshire qui a été tué par un gros chien il y a peu de temps. Plusieurs personnes qui ont été mordues par des chiens. À la mairie, on a d'ailleurs deux personnels qui ont été victimes, une d'une morsure et un autre qui a dû s'arrêter sur son vélo à la corderie et quasiment jeter le vélo sur le chien pour l'empêcher de l'agresser. Donc c'est quand même pas mal, d'incidents. On a eu ensuite des plaintes de Rochefortais, Rochefortaises, qui nous ont adressé des mails en disant « c'est inadmissible, je ne peux plus promener mon petit chien à la corderie royale parce qu'il y a des gros chiens qui sont fort certes gentils, mais l'effet de meute fait que moi je suis obligé de changer de mon trajet pour mettre mon petit chien en sécurité ».
2: Et la ville se donne 10 jours pour informer et faire de la prévention auprès des habitants. Après, la police municipale verbalisera 35 € pour un chien non tenu en laisse. La même somme si c'est un chien de catégorie 1 et 2 qui n'est pas muselé. Et pour une déjection sur la voie publique, c'est 135 €. Alain Georgis rappelle également qu'il existe deux endroits où les chiens peuvent évoluer en toute liberté. Avenue de la Chagrinerie et sur le chemin longeant le canal des Sœurs. Les centres pas et notamment celui de Rochefort ouvre leur porte ce mercredi, l'occasion de découvrir un panel de formation professionnalisante dédiée aux adultes. Pour les personnes intéressées, rendez-vous donc de 13h30 à 16h30 au 57 avenue Bernadotte à Rochefort et dans tous les centres AFPA de la région. Le mouvement des Gilets jaunes au cœur d'une session de recherche participative à l'Université de La Rochelle. La chaire Participation, Médiation, Transition citoyenne a organisé ce mardi une journée ouverte et originale. Objectif, explorer, partager et co-construire des projets de sciences et recherches participatives sur le territoire. Une recherche participative globale qui va de la définition des questions de recherche jusqu'à la publication des résultats. Tout doit se construire ensemble. Et donc, 8 ans après le mouvement des Gilets jaunes, les cahiers de doléances s'avèrent particulièrement intéressants. Flandrine Lusson est coordinatrice de la chaire.
5: Qu'est-ce qu'on voit pour l'instant, tout l'apport de cette démarche, c'est le contenu des cahiers, ils disent quelque chose sur une période donnée, la période de 2018, qui est une période de forte mobilisation sociale à l'échelle de la France. Ils disent beaucoup de choses sur des conditions sociales, politiques, économiques, mais également, ils disent beaucoup de choses de aujourd'hui, comment on voit ces doléances, même si on n'est que quelques années après. Et c'est vraiment ce dialogue entre notre perception aujourd'hui de la situation de 2018 et le contenu de ces doléances qu'on voudrait partager. Tout le débat que ça crée, il y a beaucoup de choses qui n'ont pas changé, on le voit aujourd'hui, ça suscite des réflexions, mais aussi beaucoup de choses qui ont évolué et comment on se confronte à ces récits-là et quel récit on arrive à construire autour de ça.
2: Un autre projet au centre de cette recherche participative, la création d'un réseau citoyen de mesure de la qualité de l'air et du bruit sur la commune d'Étré. À Rochefort, les archives n'attendent plus que vous. La semaine prochaine, la ville organise la 4e édition de la Semaine des Archives, un événement ouvert à tous qui s'étale sur 6 jours où vous pourrez participer à des visites guidées, des présentations de documents et même des jeux de société. Pour l'occasion, différents acteurs du patrimoine rochefortais mettent à disposition leurs ressources sur la ville et son histoire. Caroline Campodarf, première adjointe à la mairie en charge de la culture et des archives.
6: Depuis très longtemps, il y a les journées du patrimoine et puis la nuit des musées. Et l'idée, depuis quelques années, c'est véritablement de mettre à la lumière et puis à l'honneur les archives qui ont quand même, il faut le dire, une image un peu poussiéreuse ou immobile dans le public, alors qu'en fait les archives appartiennent complètement à notre vie du quotidien. Et c'est comment réutiliser le passé avec un œil extrêmement moderne. Donc on peut faire des expos, mais on peut faire aussi à travers la ville ou le territoire communautaire tout un tas d'actions et d'animations. Et puis aussi, nous travaillons avec nos partenaires, donc le SHD, le Musée de la Marine et la Société de Géographie. Donc tout le monde se met en quatre la semaine prochaine pour présenter ses archives.
2: Et pour plus d'informations sur le programme de la Semaine des Archives et les lieux concernés, rendez-vous directement sur le site de la ville de Rochefort. On passe maintenant aux nouvelles du ciel.
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2: Un temps d'automne demain.
0: Exactement Emmanuel, vraiment c'est un gros changement par rapport à la semaine dernière. Demain, mercredi, place aux nuages, à la pluie et au vent en rafale de secteur ouest. Un vent qui va souffler aux alentours des 45 km/h dans les terres et 60 km/h sur la côte. Côté température, eh bien vous aurez demain matin pour filer au boulot entre 14 et 17 degrés. L'après-midi pour les maxis, pas plus de 21 20 degrés à Jarnac-Champagne, à Saujon, à Écura, à Rochefort ou encore du côté de Châtel. Et si vous nous écoutez à Domino sur Oléron, sur Gers ou encore Saint-Jean-d'Angély, on ne dépassera pas les 22 degrés. Et la suite de la semaine, eh bien, elle s'annonce humide avec quelques percées ensoleillées tout de même.
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2: Merci d'avoir suivi cette édition. Très bonne soirée sur Demoiselle.
0: Merci Emmanuel, l'info d'ici, de retour évidemment tout à l'heure, ça sera à 19h15 pour un tout nouveau journal. Dans un instant, eh bien, on va parler du festival Note en Vert, puisque toute cette semaine ici sur Demoiselle et dans la Grande Débauche, on vous offre vos deux entrées pour y aller avec la personne de votre choix. Je vous explique comment on fait pour s'inscrire dans quelques instants. On a également les idées sorties de Cyril Thomas pour demain mercredi, et puis côté musique, comme promis, un petit saut dans les années 90, ça fait pas mal. Voici Sixpence None the Richer avec le tube Kiss Me. Bonne soirée en Charente-Maritime.

0: Sixpence None the Richer sur Demoiselle Souvenir des années 90. C'était le titre Kiss Me. Et si vous nous rejoignez à l'instant, eh bien vous êtes au bon endroit et vous avez bien fait puisqu'on joue.
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0: 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Y a les Stranglers. 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Et bien côté musique, dans un instant, Stéphane et Teddy Swims. Et tout de suite, c'est votre agenda loisir avec Cyril Thomas.
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2: Bonsoir à tous, du 3 au 7 juin, la plage de la Grande Conche à Royan accueille la 24e édition du festival Le Rêve d'Icare. Cette année, préparez-vous à lever les yeux vers les étoiles avec un thème fascinant, l'espace. Cerf-volant géant, création spectaculaire et animation pour toute la famille transformeront le ciel de Royan en véritable voyage intergalactique. 5 jours de rêves de couleurs et d'émerveillement à partager en bord de mer. Rendez-vous sur la plage de la Grande Conche pour décoller ensemble vers l'infini et au-delà. Toutes les infos sur royanatlantique.fr. Le Big Bang de la musique des forces aériennes arrive à Royan ce mercredi à 21h au Palais de Royan. Vivez une soirée exceptionnelle entre puissance orchestrale et rythme jazz, portée par des musiciens d'excellence de l'armée de l'air et de l'espace. Ce concert unique promet émotion, énergie et swing. Entrée libre, venez nombreux au Palais de Royan demain soir 21h. En Pays Marais Oléron, apéro-barque au port des Salines à 18h à Grand Village Plage. Après une courte visite du marais, embarqué pour un périple à la rame d'un kilomètre 7 sur un chenal au cœur du marais, sur un parcours de 45 minutes. Un quiz vous permettra de gagner votre apéritif oléronais. Toutes les infos sur port-d-salines.fr. En Pays Rocheforté à 15h, enfants, à vos crayons, les mercredis de l'Hermione vous invitent à devenir de véritables artistes. Apprenez à dessiner une frégate tout en vous amusant lors d'un atelier créatif à Rochefort. Et pour terminer en douceur, goûter avec boisson et gâteau, une activité ludique et conviviale à partager en famille à l'espace exposition de l'Hermione, place Amiral Dupont à Rochefort, c'est à 15h. À 19h30, au théâtre de la Coupe d'Or à Rochefort, redécouvrez la Belle au Bois dormant comme vous ne l'avez jamais vue. Le collectif Ubique revisite avec humour, musique et poésie le célèbre conte de Perrault, une princesse moderne, des fées maladroites, un prince timide et 15 instruments sur scène pour un spectacle drôle, émouvant et plein de fraîcheur. À partager en famille demain, 19h30, au théâtre de la Coupe d'Or à Rochefort. On termine avec à Sainte, devenez réalisateur le temps de l'après-midi. La médiathèque Louis Aragon de Sainte vous invite à redécouvrir le stop motion. C'est une technique d'animation ludique et accessible dès 7 ans. Avec décor, photo et imagination, créez votre propre petit film. Atelier gratuit, matériel fourni, sur réservation. Et c'est à 15h demain, la médiathèque Louis Aragon à Sainte. Voilà pour quelques rendez-vous, à demain.

0: Stéphane sur Demoiselle avec le titre Ma chérie. Demain soir, 20h30, vous allez pouvoir vivre un moment d'exception et pour cela, ça va se passer en l'église Notre-Dame de Royan.
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0: Les violons de Prague vous invitent à un concert éblouissant autour des plus grands chefs-d'œuvre de la musique classique, Mozart, Paganini, Fauré, mais aussi à Dvorak et à Smetana. C'est un voyage musical intense porté par un ensemble 100% tchèque. Alors si vous êtes intéressé, c'est donc demain soir 20h30 en l'église Notre-Dame de Royan. Les réservations, elles se font en ligne ou alors directement dans les bureaux des offices de tourisme Royan Atlantique. Allez, tout de suite, le programme télé de votre soirée. Si vous restez à la maison, qu'est-ce qu'il y a de beau? Eh bien, la réponse maintenant avec Romain Santier.
2: Le programme télé. Ce soir sur TF1, Koh-Lanta, France 2, Laurent Deutsch, Stéphane Bern nous propose un nouveau numéro 2. Laissez-vous guider dans les années 1920. Paris est prise d'une frénésie de fêtes et de fantaisie qui n'a qu'un but, oublier les horreurs de la Première Guerre mondiale qui s'est achevée quelques années plus tôt. En une décennie, la capitale française se tourne définitivement vers la modernité et la société en est profondément bouleversée pour faire revivre cette effervescence, mais aussi les lendemains qui y déchantent. Et bien, je le redis, Stéphane Bern et Laurent Deutsch, les deux guides spéciaux bien connus des téléspectateurs font ressurgir du passé grâce à la magie de la 3D des lieux mythiques aujourd'hui disparus comme le bal Bullier, notamment l'ancienne gare Montparnasse, la zone, l'exposition des arts décoratifs ou même encore l'usine Citroën de Javel. France 3, Alexandra L, Canal, dossier 137, M6, Julien Courbet, appel à témoins au sommaire, Xavier Dupont de Ligonnès, il serait vivant. On aura également Mort mystérieuse de Christian Abraham et d'autres sujets encore vous sont proposés ce soir sur M6. TFX, Tout sauf toi, Gulli le Petit Prince et enfin sur ses stars Mariage chez les Baudins. Allez, je vous laisse sur votre choix et par avance, une excellente soirée devant votre télévision.
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0: Merci Romain, on vous retrouve évidemment demain matin entre 7h et 9h aux côtés de Mickaël dans On aurait dû se coucher plus tôt. Il y a quelques instants, on écoutait Stéphane avec Ma chérie. Eh bien, Stéphane est de retour aux côtés de Zawi. Dans les prochaines minutes, on va écouter le nouveau titre Love Noir. Et là, on termine également parfaitement la journée ici sur Demoiselle avec Bruno Mars dans les prochaines secondes avec I Just Might. Je vous souhaite justement une belle soirée en Charente-Maritime et on se retrouve dans quelques instants. À tout de suite.
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0: Nouveauté demoiselle, et on aime beaucoup ici à la radio. Stéphane et Zaoui à l'instant, c'était le titre Love Noir.
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0: Si vous avez envie de parler de vos livres préférés, eh bien, je vous donne rendez-vous demain à 14h30 à la médiathèque d'Échillé pour Blabla Page Junior. C'est un moment spécial pour les 7-11 ans. Ils vont pouvoir venir partager leur coup de cœur en roman, en BD ou en manga et puis échanger avec d'autres jeunes lecteurs passionnés. C'est sur réservation, pensez à vous inscrire. C'est donc demain après-midi à la médiathèque d'Échillé. Allez, 18h53 dans la grande débauche. Avant d'arriver à la maison, on va écouter dans un instant Joseph Kamel avec son dernier titre Crash. Et tout de suite, c'est votre Météo Marine aux côtés d'Emmanuel Bidot.
2: Et il n'y a pas de bulletin météo spécial. Nous avons une dépression 999 hectopascales au nord-ouest de l'Irlande associée à un front pluvieux orageux traversant le pays. Les prévisions pour cette nuit, vent d'ouest à nord-ouest 4 à 5 Beaufort, une mer agitée, une houle d'ouest à nord-ouest 1,50 m à 2 m, un ciel nuageux avec quelques averses, une visibilité moyenne. Pour demain, vent d'ouest à sud-ouest 4 à 5 Beaufort, une mer agitée, une houle d'ouest à nord-ouest 1,50 m à 2 m, un ciel très nuageux avec quelques rares averses, une visibilité toujours moyenne. À Saint-Pierre-d'Oléron, demain, la mer haute à 7h05 se rabasse à 12h56, coefficient de marée 68 et 66.
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0: Demoiselles, on se replonge dans l'année 2005. C'est le tube de cette année et il est signé Katie Tunstall. C'était Black Horse, Black Horse and the Cherry Tree à l'instant. Et quant à nous, on passe ce mardi soir ensemble en Charente-Maritime à suivre pour cette nouvelle heure Pierre Garnier et le phénomène Tom Parcity à Demoiselle 19h.
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0: Et à 19h, on fait un point sur l'info nationale et internationale aux côtés ce soir d'Arthur Leroux.
2: Bonsoir à tous. Plus de 180 gendarmes sont mobilisés pour rechercher la petite Liana, 11 ans, disparue dans le Gers. Avec des moyens terrestres, des équipes spécialisées et des chiens pisteurs et des recherches dans les rivières. Un homme de 41 ans, vu avec elle sur vidéosurveillance, a été mis en examen pour enlèvement et séquestration, puis placé en détention provisoire. À l'Assemblée nationale, Sébastien Lecornu a dénoncé les violences survenues lors des célébrations de la victoire du Paris Saint-Germain samedi dernier et a affirmé son soutien aux forces de l'ordre. Il a évoqué près de 900 interpellations et condamné des images lamentables en rejetant toute remise en cause des policiers et des gendarmes engagés sur le terrain. Et puis de nouvelles plaintes pour agression sexuelle visent Patrick Poivre d'Arvor. L'information judiciaire porte désormais sur 13 accusations de viol et d'agression sexuelle. Mis en examen pour un viol présumé en 2009, l'ancien présentateur conteste l'ensemble des faits qui lui sont reprochés. L'Assemblée nationale a adopté en première lecture un projet de loi d'urgence agricole visant à renforcer les sanctions contre les vols dans les exploitations. Les peines passent de 3 à 5 ans de prison et de 45 000 à 75 000 euros d'amende en cas de circonstances aggravantes. Le rappeur Booba, lui, a été condamné par le tribunal correctionnel de Paris à 3 mois de prison avec sursis et 30 000 euros d'amende pour des injures racistes et cyberharcèlement visant une journaliste. On continue avec l'Organisation mondiale de la santé qui a fortement revu à la baisse le nombre de cas suspects d'Ebola en République démocratique du Congo et en Ouganda, passant de 906 à 116 après des vérifications. Certains patients ont présenté en effet d'autres maladies ou de simples épisodes fébriles. Et enfin, Roland Garros, qualification de Mirandreva et de Kostiuk pour les demi-finales. Chez les hommes, Alexander Zverev s'est également qualifié pour le dernier carré. Et ce soir, en Ice Session, Fonseca affrontera Mensik.
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0: Mesdemoiselles, si vous êtes sur les réseaux, se tourne un petit peu partout à l'instant. Le titre de Temper City, c'était Self Aware.
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0: Demain, mercredi, à partir de 14h, vous allez pouvoir découvrir les portes ouvertes du Conservatoire de Saintes avec au programme rencontres, découvertes et immersions dans la vie du Conservatoire. Et pour finir en beauté, à 18h30, le concert Les Cuivres font leur boom. Une après-midi festive, musicale et ouverte à tous. Et si vous souhaitez donc y faire un petit tour, sachez que l'accès est libre et gratuit.
2: C'est à qui le tour ?
0: Ça, c'est le nouveau Mylène Farmer. Vous ne le connaissez pas ? Eh bien, restez branchés sur Demoiselle. Il arrive dans un instant. On a également Pierre Garnier avec l'Horizon. Et puis à 19h15, rendez-vous avec l'Info d'ici, le journal aux côtés ce soir d'Emmanuel Bidot. Très belle soirée en Charente-Maritime avec nous.
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0: Demoiselle avec Pierre Garnier à l'instant, c'était le titre L'Horizon. Moi je vous dis à demain, rendez-vous à partir de 16h pour La Grande Débauche.
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0: Et côté musique dans un instant, MC Solar en classique avec Bouge de là, il y a le nouveau Mylène Farmer comme promis avec le titre C'est à qui le tour. Et tout de suite, 19h15, c'est l'heure de retrouver votre journal de l'info d'ici présenté par Emmanuel Bidot. Très belle soirée en Charente-Maritime.
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3: Exercice FR alerte au Douai près de Saintes. Les téléphones portables vont résonner ce mercredi matin après une alerte concernant un site butagaz. À Rochefort, les propriétaires de chiens priés de tenir leur animal en laisse. La ville va informer puis réprimer après une vague d'agressions en ville. Et puis une session de recherche participative à partir des cahiers de doléances des Gilets jaunes. Initiative originale de l'Université de La Rochelle. La météo, grisaille et faibles averses au programme. Et tout d'abord, à Rochefort, un poids lourd s'est renversé et a bloqué la circulation du viaduc de l'estuaire de la Charente dans les deux sens ce lundi soir. L'accident est survenu vers 22h. Le camion s'est couché sur la chaussée avec son chargement. Le conducteur, un homme de 54 ans, a été légèrement blessé. Il a été transporté à l'hôpital de Rochefort. La circulation a été interrompue dans les deux sens. Le temps de l'intervention des secours, elle a repris normalement vers 4h du matin. Le dispositif FR alerte déclenché ce mercredi à partir de 10h au Douai, près de Saintes, pour un exercice grandeur nature d'accident industriel. La préfecture simule un incident sur le site butagaz du Douai pour tester en conditions réelles l'efficacité des plans d'urgence, notamment le dispositif FR Alert. Jules Vandenberg.
4: FR Alert, c'est ça. Ce signal sonore est envoyé à tous les téléphones portables allumés dans une zone menacée par un danger imminent. En avril 2025, le dispositif avait été utilisé lors de l'exercice EOL 2025, une simulation d'événements climatiques de type Xintia sur l'agglomération de La Rochelle. Aujourd'hui, la préfecture l'utilise pour alerter d'un accident fictif sur le site butagaz du Douai, un site industriel classé Seveso seuil haut. Tous les téléphones portables dans un rayon de 775 mètres autour du site vont résonner. À cette alerte va s'ajouter la sirène du site butagaz, déclenchée au début de l'exercice, et celle habituelle de la sirène du premier mercredi du mois. Un concert de sirènes pour ce mercredi au Douai et alentour. L'objectif pour la préfecture est de tester en conditions réelles le système FR Alert et les différents plans d'urgence. Le plan d'opération interne pour l'entreprise, le plan particulier d'intervention pour la préfecture et le plan communal de sauvegarde pour la commune du Douai.
3: Début donc de l'exercice à 10h ce mercredi matin. De nouvelles restrictions de l'usage de l'eau en Charente-Maritime après la hausse des températures et l'évolution préoccupante de la ressource, indique la préfecture. Elle ne concerne pas le réseau de distribution d'eau potable mais l'irrigation agricole. Pour le bassin du Né qui passe en niveau d'alerte vigilance et celui de l'Homme-Couture qui franchit le seuil alerte, le nouvel arrêté de limitation provisoire des usages de l'eau est entré en vigueur ce mardi matin à 8h. À Rochefort, les propriétaires de chiens invités à tenir leurs fidèles compagnons en laisse. La ville a décidé d'être plus ferme envers celles et ceux qui laissent leurs chiens divaguer en liberté sur la voie publique. Ceci après une série d'agressions survenues depuis le début de l'année dans les rues de la cité de Colbert. On pense notamment à ce coiffeur dont le Yorkshire a été mortellement attaqué par un autre chien. Mais c'est loin d'être le seul événement survenu ces dernières semaines, auquel il faut ajouter les plaintes des riverains. Alain Georgis, adjoint au maire chargé de la sécurité.
5: On a constaté depuis le début de l'année un certain nombre de relâchements au niveau, moi je le vois même, dans Rochefort et dans les parcs où les propriétaires de chiens la laissent autour du cou, se promènent et le chien va divaguer à côté d'eux. Plusieurs incidents ont été recensés, graves, puisqu'on a eu un Yorkshire qui a été tué par un gros chien il y a peu de temps. Plusieurs personnes qui ont été mordues par des chiens. À la mairie, on a d'ailleurs deux personnels qui ont été victimes, une d'une morsure et un autre qui a dû s'arrêter sur son vélo à la corderie et quasiment jeter le vélo sur le chien pour l'empêcher de l'agresser. Donc c'est quand même pas mal, si vous voulez, d'incidents. On a eu ensuite des plaintes de Rocheforté et Rochefortaise qui nous ont adressé des mails en disant « c'est inadmissible, je ne peux plus promener mon petit chien à la corderie royale parce qu'il y a des gros chiens qui sont fort certes gentils, mais l'effet de meute fait que moi je suis obligé de changer de mon trajet pour mettre mon petit chien en sécurité ».
3: Et la ville se donne 10 jours pour informer et faire de la prévention auprès des habitants. Après, la police municipale verbalisera 35€ pour un chien non tenu en laisse. La même somme si c'est un chien de catégorie 1 et 2 qui n'est pas muselé. Et pour une déjection sur la voie publique, c'est 135€. Alain Georgis rappelle également qu'il existe deux endroits où les chiens peuvent évoluer en toute liberté. Avenue de la Chagrinerie et sur le chemin longeant le canal des Sœurs. Les centres pas et notamment celui de Rochefort ouvrent leur porte ce mercredi, l'occasion de découvrir un panel de formation professionnalisante dédiée aux adultes. Pour les personnes intéressées, rendez-vous donc de 13h30 à 16h30 au 57 avenue Bernadotte à Rochefort et dans tous les centres AFPA de la région. Le mouvement des Gilets jaunes au cœur d'une session de recherche participative à l'Université de La Rochelle. La chaire Participation, Médiation, Transition citoyenne a organisé ce mardi une journée ouverte et originale. Objectif, explorer, partager et co-construire des projets de sciences et recherches participatives sur le territoire. Une recherche participative globale qui va de la définition des questions de recherche jusqu'à la publication des résultats. Tout doit se construire ensemble. Et donc, 8 ans après le mouvement des Gilets jaunes, les cahiers de doléances s'avèrent particulièrement intéressants. Flandrine Lusson est coordinatrice de la chaire.
6: Qu'est-ce qu'on voit pour l'instant, tout l'apport de cette démarche? C'est le contenu des cahiers, ils disent quelque chose sur une période donnée, la période de 2018, qui est une période de forte mobilisation sociale à l'échelle de la France. Ils disent beaucoup de choses sur des conditions sociales, politiques, économiques, mais également, ils disent beaucoup de choses de aujourd'hui, comment on voit ces doléances, même si on n'est que quelques années après. Et c'est vraiment ce dialogue entre notre perception aujourd'hui de la situation de 2018 et le contenu de ces doléances qu'on voudrait partager. Tout le débat que ça crée, il y a beaucoup de choses qui n'ont pas changé, on le voit aujourd'hui, ça suscite des réflexions, mais aussi beaucoup de choses qui ont évolué et comment on se confronte à ces récits-là et quel récit on arrive à construire autour de ça.
3: Un autre projet au centre de cette recherche participative, la création d'un réseau citoyen de mesure de la qualité de l'air et du bruit sur la commune d'Étré. À Rochefort, les archives n'attendent plus que vous. La semaine prochaine, la ville organise la 4e édition de la Semaine des Archives, un événement ouvert à tous qui s'étale sur 6 jours où vous pourrez participer à des visites guidées, des présentations de documents et même des jeux de société. Pour l'occasion, différents acteurs du patrimoine rochefortais mettent à disposition leurs ressources sur la ville et son histoire. Caroline Campodarf, première adjointe à la mairie en charge de la culture et des archives.
7: Depuis très longtemps, il y a les journées du patrimoine et puis la nuit des musées. Et l'idée, depuis quelques années, c'est véritablement de mettre à la lumière et puis à l'honneur les archives qui ont quand même, il faut le dire, une image un peu poussiéreuse ou immobile dans le public, alors qu'en fait les archives appartiennent complètement à notre vie du quotidien et c'est comment réutiliser le passé avec un œil extrêmement moderne. Donc on peut faire des expos, mais on peut faire aussi à travers la ville ou le territoire communautaire tout un tas d'actions et d'animations. Et puis aussi, nous travaillons avec nos partenaires, donc le SHD, le Musée de la Marine et la Société de Géographie. Donc tout le monde se met en quatre la semaine prochaine pour présenter ses archives.
3: Et pour plus d'informations sur le programme de la Semaine des Archives et les lieux concernés, rendez-vous directement sur le site de la ville de Rochefort. On passe maintenant aux nouvelles du ciel.
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3: Un temps d'automne demain.
0: Exactement Emmanuel, vraiment c'est un gros changement par rapport à la semaine dernière. Demain mercredi, place aux nuages, à la pluie et au vent en rafale de secteur ouest. Un vent qui va souffler aux alentours des 45 km/h dans les terres et 60 km/h sur la côte. Côté température, eh bien vous aurez demain matin pour filer au boulot entre 14 et 17 degrés. L'après-midi pour les maxis, pas plus de 21 degrés à Jarnac-Champagne, à Saujon, à Écura, à Rochefort ou encore du côté de Châtel. Et si vous nous écoutez à Domino, sur Oléron, sur Gers ou encore Saint-Jean-d'Angély, on ne dépassera pas les 22 degrés. Et la suite de la semaine, eh bien, elle s'annonce humide avec quelques percées ensoleillées tout de même.
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3: Merci d'avoir suivi cette édition. Très bonne soirée sur Demoiselle.

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1: La montée des marches ne parle plus que d'eux lors du très médiatisé Global Gift Gala organisé pendant le Festival de Cannes 2026. Eva Longoria et Kenji Girac ont attiré tous les regards avec leur apparition très complice sur le tapis rouge. L'actrice de Desperate Housewives, co-présidente de la soirée caritative, est apparue radieuse dans une robe spectaculaire, tandis que le chanteur français affichait un style plus élégant que jamais. Les photos de leur arrivée ont immédiatement circulé sur Instagram et TikTok, provoquant une avalanche de commentaires. Beaucoup de fans ont adoré ce duo inattendu entre star hollywoodienne et artiste populaire français. La soirée avait pour objectif de récolter des fonds pour plusieurs associations engagées auprès des enfants défavorisés, mais très vite, l'attention médiatique s'est concentrée sur l'ambiance glamour et festive de l'événement.
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0: 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Bonne soirée, il est 20h.

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2: Bonsoir à tous. Du 3 au 7 juin, la plage de la Grande Conche à Royan accueille la 24e édition du festival Le Rêve d'Icare. Cette année, préparez-vous à lever les yeux vers les étoiles avec un thème fascinant, l'espace. Cerf-volant géant, création spectaculaire et animation pour toute la famille transformeront le ciel de Royan en véritable voyage intergalactique. 5 jours de rêves de couleurs et d'émerveillement à partager en bord de mer. Rendez-vous sur la plage de la Grande Conche pour décoller ensemble vers l'infini et au-delà. Toutes les infos sur royanatlantique.fr. Le Big Bang de la musique des forces aériennes arrive à Royan ce mercredi à 21h au Palais de Royan. Vivez une soirée exceptionnelle entre puissance orchestrale et rythme jazz, portée par des musiciens d'excellence de l'armée de l'air et de l'espace. Ce concert unique promet émotion, énergie et swing. Entrée libre, venez nombreux au Palais de Royan demain soir 21h. En Pays Marais-Oléron, apéro-barque au port des Salines à 18h à Grand Village Plage. Après une courte visite du marais, embarqué pour un périple à la rame d'un kilomètre 7 sur un chenal au cœur du marais, sur un parcours de 45 minutes. Un quiz vous permettra de gagner votre apéritif oléronais. Toutes les infos sur port-d-salines.fr. En Péroche-Forté à 15h, enfants à vos crayons, les mercredis de l'Hermione vous invitent à devenir de véritables artistes. Apprenez à dessiner une frégate tout en vous amusant lors d'un atelier créatif à Rochefort. Et pour terminer en douceur, goûter avec boissons et gâteaux, une activité ludique et conviviale à partager en famille à l'espace exposition de l'Hermione, place Amiral Dupont à Rochefort, c'est à 15h. À 19h30, au Théâtre de la Coupe d'Or à Rochefort, redécouvrez la Belle au bois dormant comme vous ne l'avez jamais vue. Le collectif Ubique revisite avec humour, musique et poésie le célèbre conte de Perrault, une princesse moderne, des fées maladroites, un prince timide et 15 instruments sur scène pour un spectacle drôle, émouvant et plein de fraîcheur. À partager en famille demain, 19h30, au Théâtre de la Coupe d'Or à Rochefort. On termine avec à Saintes, devenez réalisateur le temps de l'après-midi. La médiathèque Louis Aragon de Saintes vous invite à redécouvrir le stop motion. C'est une technique d'animation ludique et accessible dès 7 ans. Avec décors, photos et imagination, créez votre propre petit film. Atelier gratuit, matériel fourni, sur réservation. Et c'est à 15h demain à la médiathèque Louis Aragon à Saintes. Voilà pour quelques rendez-vous. À demain.

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2: Ce soir sur TF1, Koh-Lanta, France 2, Laurent Deutsch, Stéphane Bern nous propose un nouveau numéro 2. Laissez-vous guider dans les années 1920. Paris est prise d'une frénésie de fêtes et de fantaisie qui n'a qu'un but, oublier les horreurs de la Première Guerre mondiale qui s'est achevée quelques années plus tôt. En une décennie, la capitale française se tourne définitivement vers la modernité et la société en est profondément bouleversée pour faire revivre cette effervescence, mais aussi les lendemains qui y a déchantent. Et bien, je le redis, Stéphane Bern et Laurent Deutsch, les deux guides spéciaux bien connus des téléspectateurs font ressurgir du passé grâce à la magie de la 3D des lieux mythiques aujourd'hui disparus comme le bal Bullier, notamment l'ancienne gare Montparnasse, la zone, l'exposition des arts décoratifs ou même encore l'usine Citroën de Javel. France 3, Alexandra L, Canal, dossier 137, M6, Julien Courbet, appel à témoins au sommaire, Xavier Dupont de Ligonnès, il serait vivant. On aura également Mort mystérieuse de Christian Abraham et d'autres sujets encore vous sont proposés ce soir sur M6. TFX, Tout sauf toi, Gulli, Le Petit Prince et enfin sur ses stars, Mariage chez les Baudins. Allez, je vous laisse sur votre choix et par avance, une excellente soirée devant votre télévision.
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